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11: Donc, l'émission s'appelle Regarde ailleurs. Regarde ailleurs, c'est cette envie d'élargir son regard, sa vision sur le monde, à travers différents parcours de vie, différentes expériences d'écrivains, de voyageurs, toute personne que je peux rencontrer sur mon chemin. Avec nous dans cette émission aujourd'hui, Agnès, donc Agnès Charron. L'idée, c'est qu'on prenne le temps de découvrir un petit peu ton itinéraire de vie, parce que je sais que non seulement tu as beaucoup voyagé, mais tu t'es aussi rapidement impliqué sur la cause tibétaine dont on parlera dans cette émission. Donc, on va revenir un peu à l'origine, à toi, il y a longtemps. Qu'est-ce qui a fait que tu t'intéresses à ce qui se passe au-delà de nos frontières et à quel moment le voyage est entré dans ta vie ?
12: Quand on était jeune marié, qu'on n'avait pas encore d'enfants, ou non, c'est à partir du moment où on a eu des enfants, on a eu envie aussi d'aider des enfants des autres continents. Alors, mon rêve un peu, c'était d'aider des enfants de tous les continents, un enfant dans chaque continent, parce que c'était normal. Moi, j'étais vraiment très consciente de la chance qu'on avait de vivre dans ce pays. Nous, on n'a jamais été très argentés, on avait des métiers qui n'étaient pas bien payés, mais quand même, pour moi, pour nous, c'était important de partager notre richesse avec d'autres enfants pour que ceux-là puissent aussi avoir et une éducation et un bien-être. Voilà.
11: On pourra parler du parrainage un peu plus tard, mais c'est vrai, tu dis, on avait cette conscience. Comment ça se fait que tu avais ça ? D'où vient cette sensibilité ? Pourquoi tu avais, très vite, très jeune, eu envie de soutenir d'autres enfants dans tous les continents ? Est-ce que tu peux m'expliquer d'où ça vient, ce goût de l'autre, ce goût de l'humain ?
12: Ah bon, j'en sais rien. Enfin, ça me semblait évident. C'est peut-être la conscience de vivre dans un pays riche. Enfin bon, dès qu'on se tourne vers ce qui se passe ailleurs, l'Afrique, l'Amérique du Sud, quand on est conscient de ce que peuvent vivre d'autres peuples, on se dit qu'on est aussi redevable, enfin d'une certaine manière. Et d'où mon engagement pour le Tibet. Moi, j'ai des parents qui ont vécu la guerre. Mon père en tant que incorporé de force, ma mère en tant que réfugiée dans le sud-est de la France, et j'ai entendu parler de leurs histoires pendant toute mon enfance, et donc il faut être bien conscient que s'il n'y avait pas eu les Africains comme alliés, s'il n'y avait pas eu tous ces pays qui étaient alliés, qui nous ont permis de vivre en paix, on n'en serait peut-être pas là. Enfin, je ne sais pas où on en serait, mais c'est sûr que le nazisme se serait peut-être arrêté, forcément, tôt ou tard. Mais d'une certaine manière, je me sens redevable et envers ces gens qui nous ont libérés, et la manière de l'exprimer, c'est aussi de venir, d'aider. Bon, je ne sais pas si ça sert à grand-chose ce qu'on fait, mais d'avoir un regard sur les peuples opprimés.
11: C'est incroyable parce que c'est pas tellement le courant, le mainstream. On est souvent très tourné vers son nombril, en fait, hein, dans une société très individualiste où on nous parle de développement économique et matériel. Et c'est vrai que c'est bien de se rappeler que si la France a pu atteindre ce niveau de développement économique, c'est parce qu'il s'est, il s'est allègrement servi dans d'autres pays, hein, soit en ressources minières, en ressources naturelles, ou aussi en ressources humaines. Donc tu parlais de l'Afrique. C'est vrai qu'il y a eu pendant plusieurs décennies un pillage de l'Afrique pour pouvoir se développer économiquement. Donc c'est vrai qu'on a tendance à oublier qu'on n'est pas dépendant ou indépendant, mais qu'on est tous interdépendants les uns des autres, et que souvent les richesses acquises dans une nation ou dans une autre proviennent aussi d'autres pays.
12: Oui, c'est exactement ça. Hein. Et puis, il y a toutes les ressources, les richesses, mais il y a aussi le fait d'avoir... je ne sais plus exactement comment ça s'est passé, mais de demander à ces jeunes Sénégalais, à ces jeunes Marocains, Algériens, Tunisiens, de venir en France pour libérer, justement pour la libérer, c'est juste incroyable. En haut de notre village, il y a donc ce cimetière militaire. C'est peut-être ça qui m'a fait prendre conscience de ce fait. Il y a un cimetière militaire, donc, où sont enterrés de très nombreux Nord-Africains. Et je pense que de le découvrir très rapidement, de voir ces tombes musulmanes, je me suis posé les questions. Et
11: donc cet engagement, tu peux me dire à quel moment tu as fait ton premier parrainage, ou à quel moment, ou sous quelle forme s'est concrétisée cette envie d'aider?
12: Oui, c'était le parrainage. Ça ne s'est pas passé comme on voulait des enfants dans chaque continent, mais j'avais lu un article dans le journal justement qui parlait de l'association Solimal, qui était encore Tibet Libre à l'époque, et ça se... il y avait une exposition à Strasbourg. Donc j'ai pu rencontrer les responsables de cette association, et puis voilà, c'était parti, je crois que c'était en 99. Donc on a commencé un parrainage d'une enfant tibétaine qui était réfugiée à Katmandou.
11: Et à ce moment-là, tu avais déjà un parcours de voyageuse, ou c'est après que tu t'es mis à voyager et partir au Népal faire du trek?
12: Ah non, pas du... j'avais jamais voyagé d'ailleurs. Et puis donc je me suis pas mal impliquée dans cette association qui est devenue, après Tibet Libre, Solidarité au peuple himalayen. Puis c'est là que j'ai rencontré des tas de gens qui me disaient « Ouais, j'étais au Népal, j'ai fait ci, j'ai fait ça. Oh » Je me suis dit « Non, moi je pourrais jamais aller au Népal avec les revenus qu'on a, c'est juste impossible. » Et puis, quelques années après, je me suis dit « Bon, j'irai au Népal. » On ira au Népal. Et mon idée, c'était d'y aller en famille, faire un chantier solidaire, comme les organisait Solimal il y a quelques années. Et puis le temps de rassembler l'argent nécessaire, les enfants ont grandi et ont dit non, on n'ira pas avec vous. Et puis mon mari a dit non, vas-y toute seule. Et puis du coup j'ai pu j'ai eu de la chance, parce qu'à partir du moment où j'ai décidé j'irai au Népal, j'ai eu des occasions de gagner plus d'argent, et c'était assez marrant, ouais, parce que ça allait très vite, et de pouvoir rassembler l'argent nécessaire pour faire un premier voyage, donc en 2006, un chantier avec Solimal.
11: C'est intéressant, parce que ce que j'entends de ton parcours, c'est souvent l'inverse. C'est on part en voyage et on se sent touché par ce qu'on voit, par cette misère, et c'est là qu'on se rend compte des privilèges qu'on peut avoir en tant que Français en étant sur les routes du monde. Et souvent, en retour, touché de ces expériences très humaines, on va se mettre à avoir envie d'aider l'autre et d'avoir envie de parrainer des enfants, parce qu'on a vécu cette expérience, on l'a vu. Et toi, c'est vraiment le cheminement inverse. Tu t'es intéressé d'abord à l'autre, ici en France, tu as parrainé des enfants, et c'est à travers cette association que tu t'es ouvert sur le Népal et que tu as fait ton premier voyage.
12: Voilà, c'est ça, oui. Pour moi, il n'était pas question d'aller au Népal faire un voyage touristique. C'était hors de question. Donc, j'ai commencé par faire un chantier solidaire. Et donc, on a fait ce chantier dans le sud-est de Katmandou.
11: Alors c'est bien de le rappeler aussi, parce qu'effectivement dans le voyage, il y a différentes manières de voyager. Et c'est vrai qu'aujourd'hui on critique de plus en plus le tourisme de masse, mais c'est vrai qu'on peut partir de différentes manières, comme toi tu as fait ce choix d'aller faire un chantier Donc il y a plein d'associations et d'ONG qui proposent ça, hein, d'aller s'impliquer sur des missions en Afrique, en Asie, en Amérique du Sud, y apporter une compétence. Hein, c'est aussi une manière de voyager, mais surtout c'est une manière d'être en lien avec les locaux et de sortir de ce flux touristique, d'aller d'hôtel en hôtel, de restaurant en restaurant, et vraiment de prendre ce temps de la rencontre, parce que je crois que ce qui marque le plus finalement, en tout cas là je parle pour moi, dans les voyages, c'est les rencontres qu'on peut faire.
12: Oui, bien sûr, ce sont les rencontres, ah oui. Bon, s'arrêter à un moment et puis de pouvoir discuter avec les gens. Et puis donc, après ce premier chantier, je m'étais dit, ouais bon, allez, moi j'ai 50 ans passés, je vais laisser la place aux jeunes. Donc je me suis rendu compte que je n'étais pas de faire un trek, parce que j'adore la montagne, hein, et c'est en fait parce que j'adore la montagne que j'ai eu connaissance de ce qui se passe au Tibet, parce qu'on fait des lectures ce qui se passe autour de nous dans les Alpes et Pyrénées, et ensuite en Himalaya. J'avais fait un trek de 2 jours parce que j'étais allée jusqu'à Pokhara avec une amie qui parrainait une enfant qui habitait dans un camp de réfugiés tibétains. Et donc là, on a rencontré le grand frère de cette jeune fille, et qui nous a emmenés pendant 2 jours en trek et au-dessus de Pokhara. Et j'ai trouvé ça vraiment extraordinaire. Et je me suis dit, bah voilà, on a fait un repas, et ça m'a beaucoup touchée, ça. On a fait un repas chez des gens qui n'avaient pas un lodge. On leur a simplement demandé si on pouvait manger. Et puis on voyait la dame qui était allée chercher des orties au bord du chemin pour agrémenter le dalbat. Et je me suis dit, bah oui, finalement, faire un trek, on n'est pas inutile. On permet aux gens de vivre. Et ce jour-là, cette personne, elle a gagné un peu d'argent pour pouvoir continuer à ne pas être dans la survie tous les jours.
11: Oui, c'est ça aussi l'intérêt du voyage solidaire. Il y a plein d'associations qui proposent de partir, donc pour encore une fois voyager aujourd'hui. Enfin, je pense le mouvement fait partie du rêve de l'humanité. De tout temps, l'homme a eu besoin d'aller voir ce qui se passait dans le village d'à côté, dans la ville d'à côté, hein, traverser les vallées, les montagnes. On est à la base semi-nomade. Hein. Avant d'être sédentaire, l'homme a toujours été dans cette notion du mouvement. Et c'est peut-être pour ça qu'aujourd'hui, on a encore en nous cette envie d'aller explorer ce monde, voir ce qui s'y passe. Et on connaît aujourd'hui les répercussions du tourisme, hein, qui peuvent avoir des impacts négatifs sur les populations, les écosystèmes. Mais s'arrêter complètement de voyager, je pense que c'est un mythe, et c'est pas possible. Donc il y a plein d'associations qui existent et qui proposent effectivement du tourisme solidaire, parce que le tourisme peut aussi générer une économie locale pour les populations rencontrées, comme c'est le cas dans certaines vallées himalayennes, où effectivement grâce au tourisme, où là, bah, en traversant des vallées, non seulement ça permet aussi d'apporter une ouverture sur le monde, mais aussi d'une forme de l'argent nécessaire aux gens.

0: Ok, donc on revient un peu à toi, Agnès. Donc on disait que c'est vraiment le parrainage d'enfants, enfin cette envie de soutenir, d'être soutenante pour les populations lointaines, que ce soit en Afrique, en Asie, en Amérique du Sud. Hein, peut-être, tu me parlais de ce constat, de se rendre compte qu'aujourd'hui, nos richesses, c'est bien de pouvoir les partager, parce qu'on a une chance, déjà la chance d'avoir un passeport français qui nous permet d'aller voir ce qui se passe ailleurs. Ça aussi, souvent, on oublie à quel point c'est précieux, ce passeport. Et tu t'es très vite senti touché par ce que tu observais à la surface du monde, et tu as eu cette envie de soutenir, d'aider. Tu parraines un enfant via l'association Solimal, anciennement Tibet Libre, et tu te retrouves à faire des chantiers participatifs, à faire des voyages, des treks, notamment au Dolpo. Je vois bien que tu reviennes un peu sur peut-être cette magie quand on voyage et quand on va dans des vallées himalayennes comme ça, aussi reculées. Qu'est-ce qui se passe en soi? Qu'est-ce que tu retiens de ces expériences de trekking au Népal?
1: J'ai vraiment adoré tous mes treks, et il se trouve que en 2008, donc j'ai fait un voyage où je faisais quelques missions pour des associations, et j'avais beaucoup de temps donc pour faire un trek, et j'ai choisi de faire le tour des Annapurna, et c'est le papa d'un autre enfant qu'on parrainait, donc un enfant d'origine tibétaine qui vivait dans un camp de réfugiés au nord de Pokhara, qui devait m'accompagner. Et au dernier moment, il m'a dit, non, finalement, je suis rappelée par mon agence, je ne peux pas, mais j'ai un ami qui a plusieurs enfants, et puis, c'était le mois d'août, c'est hors saison touristique, qui serait content de pouvoir t'accompagner, parce qu'il a aussi besoin de gagner sa vie. Et bon, donc, moi, j'ai accepté avec plaisir, et vraiment, J'ai eu l'impression d'avoir un ange gardien à côté de moi pendant tout ce trek, et j'ai eu la chance de pouvoir faire le tour des Annapurna, ce tour qu'on a fait pendant de longues années, qui durait presque 3 semaines. C'était juste extraordinaire, et de pouvoir partager avec lui, c'était des moments de bonheur. Et de me confronter aussi à l'altitude, ce que je ne connaissais pas encore. C'était tout simplement magique aussi, et de m'approcher de la frontière tibétaine, et de rencontrer aussi de nombreux Tibétains dès qu'on passe le col. Et surtout, pour moi, ce qui était extraordinaire, c'est en descendant vers Muktinath, de voir au loin le Mustang. Alors j'en étais émerveillée. Je me disais, mais c'est quoi ce désert?
0: Et qui est un royaume, je crois, il y a le roi du Mustang.
1: Oui, c'était un royaume. Le roi, il est décédé, mais moi j'ai eu la chance encore, lors de mon premier voyage au Mustang, de le rencontrer. Les touristes étaient invités dans son palais, sur un palais, un très vieux palais, qui ressemble absolument pas au palais qu'on pourrait imaginer en Inde. Et donc, il nous a reçus, il nous a offert le thé. On a pu poser quelques questions, mais pas trop quand même. Fallait pas que ça touche le Tibet.
0: Alors, le Tibet, voilà, à plusieurs reprises, tu as parlé de réfugiés tibétains. Donc, tu as parlé aussi d'invasion de la Chine. Alors, c'est vrai que c'est une histoire dont on parle de moins en moins, malheureusement. Mais en 1959, le 11 mars, le Dalai Lama doit fuir le Tibet. Oui, c'est, et c'est le seul pays au monde qui a un gouvernement en exil. Donc, aujourd'hui, à Dharamsala. Et les Tibétains qu'on peut rencontrer au Népal, donc, sont effectivement réfugiés, n'ont pas la nationalité népalaise, mais n'ont pas la nationalité chinoise non plus, parce qu'ils sont tibétains, donc quelque part ils sont apatrides, ça fait partie d'un peuple qui se retrouve bloqué dans un pays qui n'est pas leur, et qui ne peuvent plus retourner dans leur pays à eux, c'est bien ça?
1: Oui, c'est bien ça, oui. Ce sont des personnes, complètement apatrides, et d'ailleurs il y a à peu près 100 000 réfugiés tibétains en Inde qui eux aussi sont apatrides, parce que là, pour l'instant, ils n'ont pas envie d'avoir la nationalité indienne. C'est aussi un désir. Ils ont passé leur jeunesse dans des camps de réfugiés en Inde. Et ils ont envie de le rester aussi. Parce que ils ont un sentiment de trahison s'ils prennent une nationalité différente. Ils ont envie de garder aussi de perpétuer cette communauté tibétaine à travers le monde. C'est un gros problème parce que parce que maintenant, on marque sur leurs papiers qu'ils sont de nationalité chinoise. Et pour eux, c'est insupportable. Alors qu'en France, on a encore des papiers où on acceptait qu'ils soient de nationalité tibétaine. Michael von Waltz est un juriste international. Il a fait une étude avec une centaine d'historiens, d'universitaires, de légistes. Et ils ont, à partir d'archives du monde entier, ils ont pu conclure que le Tibet est un pays qui n'a jamais été envahi et surtout pas par la Chine, comme le prétend justement le gouvernement chinois. Le Tibet n'a jamais été chinois. Le Tibet a toujours été un pays au niveau de la loi indépendant.
0: C'est très triste en fait, quand on commence à s'intéresser un peu à l'histoire du Tibet, on se rend compte que son voisin, donc la Chine, qui est une des puissances économiques les plus importantes du monde, les a juste complètement écrasés, rayés de la carte. On a fait annexer cette région, juste une annexation d'une région. Les Tibétains ont juste eu le choix de se soumettre ou de fuir, sous les yeux de la communauté internationale qui a finalement très peu réagi. Et aujourd'hui, il y a encore cette volonté de réécrire l'histoire à coup de propagande pour faire oublier ce qui s'est réellement passé. Et au Tibet, j'ai pu y aller, peut-être toi aussi, je sais pas. Et c'est vrai qu'aujourd'hui, quand on se retrouve au Tibet, c'est un Tibet moderne, très loin de l'image, de la carte postale qu'on peut avoir, où la Chine et la population Han est présente absolument partout. Et dans l'esprit de tout le monde, le Tibet a toujours été une province chinoise.
1: Oui, malheureusement, c'est ce que le Pékin essaye de faire croire au monde entier. Mais en fait, la Chine, elle est constituée à 55% de territoires occupés, de pays occupés. Les Chinois ont fait saliver les gouvernements occidentaux, mais il n'y avait vraiment pas de quoi. Parce que à force de piller ces pays que sont la Mongolie, le Turkestan oriental et le Tibet, ils ont pu s'enrichir. Ils ont pu avoir une croissance à deux chiffres. Et on se demande ce que serait la Chine, justement, sans les pillages, sans les ressources de ces différents pays. Les ressources de terres rares, puisqu'ils ont découvert un gisement de lithium assez récemment au Tibet, qui permet à Pékin de devenir, lorsque l'extraction du lithium sera faite, d'être le deuxième, après le Chili, deuxième producteur de lithium. Il y a aussi le charbon, il y a le gaz, il y a l'uranium, il y a le fer, le cuivre, l'or, l'argent, et puis au Turkestan oriental, il y a 40% du coton que travaille l'Est de la Chine, qui provient justement du Turkestan oriental, coton travaillé par des esclaves ouïghours, parce qu'on ne leur demande pas leur avis. La Chine ne demande absolument pas l'avis des populations locales. Ils les exproprient et puis sédentarisent les nomades. Et ça, c'est assez terrible, puisque ça n'intéresse plus personne.
0: Et aussi, pour le Tibet, sur le plateau tibétain, c'est le réseau hydrographique, donc les sources du Gange, du Mékong, du Brahmapoutre, des plus grands fleuves d'Asie, du Yangtze, qui contrôle l'eau, contrôle les pays, contrôle une partie de l'Asie, en tout cas. Agnès, qu'est-ce qui fait que toi, tu t'es sentie touchée par cette cause tibétaine? Qu'est-ce qui fait que, pourquoi est-ce que tu as fait le choix de t'intéresser à cette partie du monde et à t'y impliquer, et aujourd'hui encore, à soutenir cette cause?
1: Eh ben oui, c'est vrai qu'il y a tellement d'autres causes à défendre. Ça aurait pu être la Palestine ou un autre pays. Je sais pas si c'est la proximité de la montagne. Oui, il y a énormément d'injustices. Mais en fait, en découvrant petit à petit la culture tibétaine, moi, je m'en suis sentie très proche. Et oui, vraiment, je suis heureuse quand je rencontre des Tibétains. Je suis heureuse quand je suis avec eux. Et j'ai l'impression que c'est mon peuple. Et quand je reviens du Népal, je me demande où je suis chez moi, finalement. Et c'est assez perturbant. Bon, cette vie-ci, je suis née en France. mais peut-être une autre vie, j'étais née au Tibet. Tellement je me sens proche de ce peuple. Et je me suis dit un jour, bon allez, je m'engage, mais je vais le faire sérieusement et puis je vais continuer cet engagement. On a un nouvel outil de travail qui nous permet justement de reparler du Tibet. Un outil donc avec des témoignages d'exilés tibétains qui nous permet de parler du Tibet, parce que évidemment les médias en parlent de moins en moins. Il y a eu jusqu'en 2008 ou 2012 l'arrivée de Xi Jinping au pouvoir, où les médias en parlaient encore beaucoup, mais là il a carrément été oublié, malheureusement. Or, le problème existe toujours. Et ce qui se passe en ce moment, et depuis bientôt 10 ans maintenant, c'est que les enfants tibétains, dès l'âge de 4 ans, sont obligés d'aller dans des écoles, dans des internats coloniaux, comme on les appelle, où n'est parlé que la langue chinoise, donc le mandarin. Et ces enfants, quand ils ont l'occasion de retourner dans leur famille, parce que les internats sont souvent très éloignés de la famille, de leur village, ils ne savent plus parler tibétain. Ils se sentent étrangers dans leur propre famille. Et ça, c'est la solution finale. Et donc, toute la jeunesse tibétaine apprend le mandarin, oublie le tibétain et est soumis à la propagande chinoise. Ils étudient la pensée de Xi Jinping. Ça, c'est quelque chose d'obligatoire.

0: Donc aujourd'hui, la diaspora tibétaine est bien réelle. Hein. Beaucoup d'entre eux vivent en Inde, au Népal, en Suisse, en France, aux États-Unis aussi. Est-ce que tu as l'occasion de parler avec les Tibétains et quelle est aujourd'hui, après 70 ans presque, plus tard, quelle est la vision des Tibétains? Est-ce que tu ressens une acceptation de la situation, de la révolte? Comment c'est perçu aujourd'hui par les Tibétains? Quels sont les échanges que tu peux avoir avec eux?
1: Des Tibétains, on en rencontre régulièrement à Strasbourg. On a sympathisé avec l'association des Tibétains de Strasbourg. Donc on les avait invités en 2020 à participer à notre manifestation le 10 mars. Le 10 mars, c'est le jour où a commencé l'insurrection des Tibétains à Lhasa en 1959, qui a donné lieu donc à la fuite du Dalai Lama et de plus de 100 000 Tibétains la fuite vers l'Inde. D'ailleurs, où réside encore le Dalai Lama. Donc beaucoup de ces jeunes Tibétains sont nés en Inde de parents tibétains dans les différents camps de réfugiés. Certains encore sont nés au Tibet et ont réussi à fuir le Tibet. Jusqu'en 2008, les Tibétains ont réussi à s'enfuir du Tibet. Ils étaient 2 à 3 000 chaque année à passer les hauts cols en plein hiver, donc à marcher la nuit, avec des passeurs, moyennant une certaine somme d'argent. Beaucoup de familles tibétaines ont envoyé leurs enfants vivre dans des pays libres et vivre en Inde, être éduqués par les villages ou les écoles tibétaines, les écoles d'enfants tibétains, à Dharamsala, donc. Donc ces enfants ont grandi et puis d'autres enfants sont nés qui maintenant viennent en Occident. Ces Tibétains qu'on rencontre à Strasbourg sont quand même encore très très motivés. Oui, ils sont très motivés et essayent de maintenir leur langue. Beaucoup disent que dès que le Tibet sera libéré, ils y retourneront. Malgré la vie qu'ils ont aujourd'hui tellement plus confortable ici, avec un chauffage central, avec le téléphone qui fonctionne, etc., qu'au Tibet, sous la tente. Mais ils sont décidés à y retourner.
0: On va peut-être terminer là-dessus. Quand on parle du Tibet, il y a un personnage très sympathique dont on n'a pas encore parlé du tout, c'est le Dalai Lama, hein, qui est connu de manière internationale, prix Nobel de la paix, donc aujourd'hui donc le chef spirituel du peuple tibétain en exil depuis donc le 10 mars 1959, qui vit à Makleogange, dans les montagnes du nord de l'Inde.
1: Oui, il est depuis 2011, il n'est plus que guide spirituel, ce qui est pas mal. Les années précédentes, depuis 1960, où il a instauré une certaine démocratie chez les exilés du Tibet pour former un gouvernement tibétain en exil. Il a été aussi leader politique. Il a voyagé dans le monde entier pour justement parler de la cause tibétaine. Le Dalai Lama dit qu'il retournera à Lhasa. Il a dit ça récemment. Peut-être pas longtemps, mais qu'il y retournera. Donc, c'est de bon augure.
0: Agnès, merci. Merci beaucoup.
1: Merci à toi, Alexandre.
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0: 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Bonsoir tout le monde, soyez les bienvenus, très heureux de vous retrouver. J'espère que vous allez bien, que vous avez passé une bonne semaine et on commence comme d'habitude le week-end ensemble. Comment ça va Ludo ?
2: Bonsoir, bah écoute, ça va.
0: T'as quel micro Ludo ? Le 3 ?
2: Le 3.
0: Le 3, ouais, ouais, mais on débute les gars, qu'est-ce que vous voulez ? Ça va, tu me disais ?
2: Écoute, j'ai passé une bonne semaine, c'est le week-end, c'est cool, il fait beau encore aujourd'hui.
0: Encore, c'est parfait.
2: Génial.
0: Vous êtes avec nous les amis comme tous les vendredis sur Croc Radio 89.5 FM si vous êtes dans le coin du côté de Vienne pour nous écouter ou le www.crocradio.com. Le Studio Funk en direct jusqu'à 22h avec ce soir, on fait un menu complet ce soir, la totale.
2: Il y a Kashif
0: qui vient, on va se faire un French Boogie, toi t'es venu avec des sons sympas, j'ai bien aimé ta playlist ce soir, t'as mélangé un peu des classiques.
2: Tu bosses dur,
0: je sais, et ça se ressent, voilà, on y ressent dans cette émission, on reçoit des millions d'appels tous les jours qui nous disent que c'est génial.
2: Fan club et tout.
0: Soyez les bienvenus, on est ensemble, direction 22h, et vous êtes avec nous dans le Studio Funk sur Croc Radio.

0: 9.9 ou 99, je sais pas comment on dit. Je sais pas comment appeler
1: je sais pas non plus.
0: C'est un groupe américain qui portait aussi jadis le nom de Ouch. Trois copines lycéennes qui ont formé ce groupe et qui ont été découvertes par le grand Richard Dimple Fields avec ce morceau All of Me for All of You, sorti en 1985. Bonsoir, vous venez nous rejoindre, soyez les bienvenus. Vous êtes avec nous dans le studio Funk, on est en direct jusqu'à 22h. En fin d'émission, on vous fera un point sur l'agenda. Cashif Crush sera avec nous tout à l'heure pour sa chronique Funk Around the World. Et on se fera un petit French Boogie aussi un petit peu plus tard dans l'émission. Cette émission sera retransmise mardi matin de 11h à midi. Et je crois que je vous ai à peu près tout dit, Ludo.
1: C'est pas mal.
0: On s'écoute un peu de musique.
1: Et bah écoute, on va s'écouter un grand classique, Confunction, I'll Get You Back, sorti en 81 sur leur album 7.
0: Voilà, l'album du 7.
1: Ouais.
0: Superbe album, Confunction. Restez avec nous, on est ensemble jusqu'à 22h.

0: pardon, Seven. Superbe album.
1: Terrible.
0: Faut que je le rachète parce que cet album, je l'ai depuis longtemps. Il est complètement massacré, autant la pochette que le disque. C'est tout foutu.
1: Tu prends bien soin de tes affaires.
0: Je prends bien soin de mes affaires. Effectivement, tu fais bien de le souligner. Vous êtes avec nous, les amis, dans le studio Funk, Rock Radio 89.5 FM. On est ensemble et en direct jusqu'à 22h. On va s'écouter du son tout au long de cette heure. Bah, peut-être même danser. Je vois que tu commences à bouger la tête.
1: Et bah, écoute, j'aime bien.
0: C'est pas mal. Et puis on continue. Et puis on se voit tout à l'heure. On en reparle.

0: je crois.
1: Ouais, quelque temps, ouais.
0: Superbe album, un album où d'ailleurs j'adore ça, la pochette, je la kiffe. Tu vois cette pose là, petit là, comme ça. Je me mets pareil sur mon canapé. Voilà.
1: Eh ben écoute, on va s'écouter maintenant Learning Gumball avec Cool It Be Love, sorti en 83, un disque si vous avez essayé, vous avez beaucoup de chance.
0: Gros classique, ouais, tellement joué, tellement entendu, mais à chaque fois un super plaisir de le réécouter. Learning Gumball, on y va ?

0: ce morceau est génial. Covid Be Love, la version originale par Lonnie Gamble, ouais. J'avais envie de vous jouer un petit son disco, les amis. On va faire un petit tour dans les années 80, un petit peu avant même, puisqu'on part en 1979 avec ce groupe américain qui s'appelle Stargard, composé de trois femmes dont je ne connais absolument pas le nom. Et vu que j'ai pas envie de retourner sur la page pour voir, etc., on s'en passera.
1: C'est très bien.
0: Elles ont sorti un album qui est très disco en 79 qui s'appelle The Changing of the Guard. Et le titre que je vais vous jouer maintenant, c'est Wear It Out, Stargard. Et puis dans un petit moment, on rejoindra notre ami Cashif Crush pour sa chronique Funk Around the World.

0: Kenny Burke à la basse.
1: Oui.
0: Et on a Larry Talbert qui est autre qu'un membre de Fatback Band aux drums. C'est plutôt pas mal, quoi.
1: Écoute, on va s'écouter DIT Band avec You Bring Out the Best in Me, sorti en 1983, donc super song.
0: On l'écoute. Entre-temps, on essaye de joindre Cachif pour la...

0: Ogg. Eh ben décidément, on n'est pas. On n'est pas au rendez-vous. On a essayé d'appeler Cachif, il répond pas, Ludo.
1: Eh ben oui, il est sur messagerie.
0: Il doit être en sieste.
1: Peut-être, c'est possible.
0: C'est pas grave, on s'adapte, on continue.
1: Peut-être que. Ouais,
0: et on va voir. Attends, calme-toi. Tranquille. Vous êtes avec nous, avec cette belle musique douce. C'est un son de Double qu'on entend derrière. Vous êtes dans le Studio Funk sur Croc Radio 89.5 FM. On est ensemble et en direct jusqu'à 22h. On se fera un point sur l'agenda en fin d'émission. Dans quelques minutes, si on n'arrive pas à joindre Cachif, on se fera un petit French Boogie. Et puis on le fera quand même si on arrive à le joindre. Et pour le moment, Ludo, tu voulais nous proposer un son.
1: Eh ben écoute, on va s'écouter une petite pépite encore. David Joseph, You Can Hide. Voilà, sorti en 83 sur son album The Joy of Life.
0: Super morceau, ça, encore. Un morceau qui me donne envie de swinguer.
1: Tout à fait.
0: David Joseph sur Croc Radio, soyez les bienvenus.

0: morceau You Can Hide Your Love From Me. C'était sorti en quand, t'as dit ça?
1: Ça groove 83 là, ce que
0: 83, je... il est fou ce morceau. Il dure 7 minutes, alors on va le couper parce qu'on a d'autres choses à vous dire, mais je le laisserai tourner toute la nuit.

0: J'ai pas fait le garde à vous, Ludo, aujourd'hui. Raté. Vous le savez, toutes les semaines, j'adore vous jouer un petit titre funk français. Et ce soir, on part du côté d'une artiste belge qui s'appelle Heidi. Je vous avais joué un morceau d'elle il y a peut-être quelques années maintenant. C'était la face B d'un disque qui s'appelait Face à Face. Je vous avais joué le morceau Fils d'un roi. Et ben cette fois je vais vous jouer, d'ailleurs je sais pas pourquoi j'étais passé à côté de la face A, puisqu'il
1: comme
0: est
1: quoi.
0: Comme quoi, parce qu'il est vraiment cool. Ça s'appelle Face à Face Heidi et c'est le petit French Boogie de la semaine.

0: comme ça d'un coup, ça s'arrête, comme ça, on n'entend pas. On a une bonne nouvelle, les amis.
1: Je chante.
0: Oui, toi, tu devrais chanter comme ça. Dès que t'entends un blanc, tac, tu chantes.
1: Bien sûr.
0: On n'arrivait pas à le joindre. On a dit plein de méchancetés sur lui.
1: Pas du tout. Moi, j'ai rien dit.
0: On a dit qu'il s'était endormi. Et tout.
1: Oui.
0: Mais non, c'est faux. Il tout travaille. Ça, c'est des conneries. Il est avec nous, Kashif, pour sa chronique Funk Around the World. Toutes les semaines, il nous propose un son issu d'un pays différent. C'est tout de suite. On l'accueille dans 3 petites secondes.
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0: Comment ça va, Kashif?
1: Salut, Kash.
5: Moi, ça va, et vous?
0: Eh bah, très bien. Écoute, on est vendredi soir, on commence le week-end tranquillement. Et puis en plus, t'es avec nous, donc c'est top.
5: Et
0: petit son que tu voulais nous proposer ce soir, je pense qu'on va voyager un peu.
5: Non, pas vrai, direction les Caraïbes, les îles Caïmans.
0: Super, normalement c'est pour planquer des thunes, mais là ça va être pour écouter du son.
5: C'est ça.
0: Vas-y, avec, bah, le groupe,
5: avec le groupe Memory of Justice, donc c'est un groupe de reggae qui mélange le reggae, le funk, la soul, un peu à la Seared World ou Steel Pulse, tu vois, ce genre de groupe un peu.
1: Ok, bien Steel Pulse.
5: Et donc là, bah, c'est extrait de leur premier album Wild and Time, c'est sorti en 81. Et le titre que je vous propose, c'est Going Around in Circles.
0: Parfait, on va écouter ça dans quelques petites secondes. Juste le temps de vous faire un petit topo sur l'actualité de Kashif. Pour commencer, la boutique de Sounds of Music qui se trouve 13 rue Ferrachat dans le Vieux Lyon, qui est ouverte du mardi au samedi. Je me rappelle plus des horaires, mais je crois que c'est de 13h
5: 14h à 19h.
0: Voilà, je pense que je viendrai te faire un petit coup demain, un petit coucou demain, tiens d'ailleurs.
5: Et puis
0: j'ai vu que tu avais un petit peu d'actualité. Ça commence dès ce soir au Soda Bar pour un petit mix funk.
5: C'est ça, ce soir je suis au Soda de 23h30 à 3h30, donc sélection funk, boogie, modern soul.
0: Si vous avez envie d'aller boire un petit coup, n'hésitez pas.
5: Là, le 23 octobre aussi, on a une première soirée funk, on n'a pas encore le nom de la soirée, là, mais ça va être tous les mois à l'acte 4.
0: Super.
5: Un nouveau club
0: cool, ça,
5: qui remplace le terminal à Lyon.
0: Ok, ça se trouve où?
5: C'est là où il y avait le terminal Martin Artero.
0: Ok, parfait, pas très loin du
5: Soda. Vers la Grouverie, là, tout ce coin-là.
0: D'accord, parfait. Et eh ben écoute, ça c'est le 23 octobre, une date dont à retenir.
5: Et puis le 24 octobre, pour les 4 ans du restaurant Kinoko, c'est un restaurant asiatique.
0: Ouais.
5: J'ai mixé funk là-bas le samedi 24.
0: Et eh ben nickel, c'est parfait tout ça.
5: Funk japonaise.
0: Nickel, c'est cool. Nickel. Kashif, on va te souhaiter une bonne soirée déjà pour ce soir. Éclate-toi bien,
5: merci
0: bien. Et puis

0: Passe un bon week-end, je passe te voir demain, moi, parce que j'ai envie, ça fait longtemps que j'ai pas été fouiné dans tes bacs.
1: Bien raison.
2: Allez.
0: Et puis à bientôt.
1: Salut, Cash.
0: Ciao.
3: Salut. Ciao.

Justice Band. C'était le titre proposé par Kashif pour sa chronique Funk Around the World. Il est 21h passé de 56 musiques et il est grand temps, les amis, de faire un point sur l'agenda. Studio Funk.

0: série de soirées funk à l'Acte 4. C'est un nouveau club qui ouvre du côté de la Martinière Terreau. Ça sera a priori une soirée mensuelle et la première aura lieu le 23 octobre.
1: C'est cool ça.
0: On va s'organiser pour aller faire un tour.
1: Oui, bien sûr, mais c'est cool.
0: On va mettre les chaussures qui dansent. C'est bien, c'est bien. Le 31 octobre, les amis, je vous retrouve moi du côté de l'horloge. Ça se trouve au Brotteau, Lyon Brotteau, pour un petit mix disco d'Halloween. Tranquille.
1: Très bien.
0: Venez boire un verre, on va mettre du son, on va s'amuser. Et venez déguiser ou pas. Moi perso,
1: t'as plus besoin, toi.
0: J'ai plus besoin. Comme ça, ça passe. Donc c'est le 31 octobre, c'est un samedi soir, du côté de l'horloge Lyon Brotteau. Et puis le 10 novembre, puisque ça sera juste. 10 jours après, finalement.
1: Juste après, ouais,
0: la soirée 100% funk de la Fiesta, avec les réservations qui commencent déjà. Et puis nous, on a hâte de vous retrouver. Ça fait 6 mois qu'on s'est pas vu, bordel.
1: C'est bien.
0: Le temps passe trop vite. On espère que vous avez passé un bon moment en notre compagnie. On vous retrouve vendredi prochain. Cette émission sera diffusée mardi matin de 11h à 12h. On va vous souhaiter un bon week-end, une très bonne semaine et à bientôt.
1: Ciao, ciao.
0: Ciao, Ludo.

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1: Buenos días a todos. Esta es una entrevista que se realizó en agosto 2026 para el programa francés La Actualidad de los Olvidados. Hoy hemos encontrado a Cindy Quevedo, presidenta del Consejo Nacional del Pueblo Colla, quien es parte de la defensa del Salar de Maricunga, amenazado por la extracción de litio. Buenos días, Cindy.
2: Hola.
1: Para empezar, ¿nos puede contar un poco de tu pueblo y de su territorio?
2: Sí, por supuesto. El pueblo Colla habita en la región de Atacama.
3: Le peuple Colla habite la région d'Atacama, dans la cordillère des Andes. Historiquement, nous sommes nomades. Nous transhumons de manière saisonnière entre les montagnes des Andes et le désert d'Atacama, qui est la région la plus aride au monde.
2: En el desierto más árido del mundo que el desierto Atacama. Nuestro pueblo viene de una migración.
3: À l'origine, nous sommes de racines Aymara. Nous venons des rives du lac Titicaca et nous sommes arrivés ici après une longue migration et aujourd'hui nous sommes dans quatre pays. Il y a des Colla au Chili, en Bolivie, en Argentine et au Pérou. Au Chili, nous sommes très liés à la cordillère et bien sûr à tous les salars et les lacs d'altitude, à leur faune, à leur flore et à tout ce qui vit ici et qui nous permet, nous, de vivre dans cette zone si difficile qu'est le désert d'Atacama.
1: Quelle est son organisation territoriale?
2: Acá la verdad es que nosotros al habitar la cordillera.
3: Ici dans la cordillère, nous sommes organisés en ailus, qui sont comme des clans familiaux. Nous n'habitons pas tous ensemble dans des villages, mais plutôt dans des communautés familiales disséminées dans la cordillère, car les Colla ont toujours beaucoup bougé en fonction des pâturages.
2: El Colla siempre se ha movido en busca de pastos. Entonces, cuando hace mucho calor en verano, se seca todo el pasto por.
3: L'été, les pâturages de la cordillère inférieure s'assèchent. Aussi, il nous faut monter en altitude pour que les bêtes puissent paître. Et à l'hiver, lorsque le froid arrive, les familles descendent dans la petite cordillère qui est plus tempérée.
2: Sitios más templados en la precordillera. Ahora, actualmente, ha habido un cambio en la forma de vida debido a la tecnología.
3: Actuellement, les choses changent dans notre mode de vie. Grâce à la technologie, les familles n'ont plus à se déplacer autant. Avant, on cultivait la terre sur une saison. On récoltait et on s'en allait. Mais désormais, il y a des cultures longues, il y a des granges, des étables pour les animaux. Il y a du chauffage et du foin pour l'hiver, donc les familles et les ailus sont désormais sédentarisées.
2: Ya están estacionadas, o las comunidades, o los clanes familiares, los ailus, y han empezado a hacer su vida más de granja.
3: Et ce qu'il reste, ce sont des bergers qui font des transhumances pendant l'été. C'est un changement majeur qui est survenu récemment pour notre peuple.
2: Últimos transhumantes que van quedando, que son es como un pastoreo transhumante. Ahora ha sido ese el cambio más sustancial que ha tenido nuestro pueblo.
1: ¿Qué relación tiene el pueblo Colla con los salares?
2: Bueno, para los pueblos altoandinos que habitan en Chile.
3: Nous, les peuples de la haute cordillère, donc au nord du Chili, principalement les Aymaras, les Quichuas, les Licanantayas et les Collas, nous sommes très liés au salar.
2: Los salares, por lo general, vienen consigo con.
3: Un désert de sel, un salar, ça abrite toute une série de lacs, certains qui sont salés, d'autres d'eau douce.
2: Para nosotros, el salar es vida. El salar es todo.
3: Et pour nous, le salar, c'est la vie. Il représente absolument tout. Il permet la vie dans la haute cordillère.
2: Nos preguntan por qué los salares y las lagunas en la alta cordillera son sagradas para nosotros.
3: Il y a des gens qui nous demandent mais pourquoi le salar est sacré pour vous? Et moi je leur réponds, imaginez-vous en train de traverser un désert aride, très difficile. Et là, tu rencontres un espace où il y a de l'eau, où il y a du sel, où il y a des corridors écologiques qui permettent la vie et regorgent d'animaux qui peuvent être chassés.
2: La sal para nosotros nos ha permitido vivir y por ejemplo conservar las carnes.
3: Le sel, il nous permet de conserver la viande, de sécher le cuir, de saler le fromage, de donner du sel aux animaux, ce qui est très nutritif pour eux.
2: También es medicina para nosotros, o sea, la sal es vida.
3: Et c'est aussi une médecine. Le sel, c'est la vie. Nous avons beaucoup de médecine avec le sel, y compris la médecine spirituelle.
2: Una medicina que es espiritual.
3: Je ne sais pas si tu vas pouvoir traduire ça, mais c'est comme un nettoyage. Nous sortons le mal et les mauvaises énergies avec le sel. C'est le travail que font nos autorités ancestrales, qui s'appellent les yatiris. Toutes les médecines que font les yatiris, c'est avec le sel. Donc c'est un bien fondamental pour les indigènes, pour l'alimentation, pour la culture, pour la santé physique et la santé psychique.
2: También es una parte súper necesaria para la salud. salud espiritual y salud física. Entonces,
3: donc nous sommes très liés au salar, émotionnellement et corporellement.
2: Corporalmente. Se celebran las ceremonias más importantes ahí también.
3: Et puis nous célébrons les cérémonies les plus importantes de l'année dans les salars et autour des lacs. Sans ces espaces naturels, nous ne pourrions pas être là. Nos ancêtres, il y a 1000 ans de cela, n'auraient jamais survécu. Et pour cette raison, nos cérémonies les plus sacrées, les offrandes que l'on fait, elles se déroulent là-haut.
2: Entonces, nuestras ofrendas y nuestras ceremonias más sagradas son en ese lugar.
3: Nous avons un lien vivace, spirituel et bioculturel très profond avec ces endroits-là. Et chaque année, nous y transhumons régulièrement.
2: Bioculturalmente, pero también con una vinculación viva espiritual en esos espacios.
1: Y en Chile, más y más salares son amenazados. ¿Cómo se desarrolló esa situación en el Salar de Maricunga?
2: Bueno, esa preocupación nosotros la veíamos lejana acá en la región de Atacama, pero la teníamos.
3: Alors cette préoccupation, nous la vivions de manière assez lointaine, mais elle était néanmoins présente parce que nos frères Licanantayas ont déjà subi il y a longtemps l'extraction du lithium dans le salar de Atacama. Nous pouvions donc voir les conséquences un peu à distance.
2: Y cuando el expresidente Boric lanza la estrategia.
3: Et puis lorsque l'ancien président du Chili, Gabriel Boric, lance la stratégie nationale du lithium, on a senti la peur pour la première fois. Très vite, il y a eu une investigation sur l'ensemble des salars. Et lorsque la nouvelle tombe que celui de Maricunga est le second le plus concentré en lithium de tout le Chili, là on se dit, on est mal, on est très mal.
2: Se nos viene mal. Mal.
3: Et après ça, c'est de plus en plus complexe. D'abord, on est convoqué par le président de la République à une réunion à San Pedro de Atacama, où il s'engage à ce qu'on participe au processus de décision. Il nous dit qu'ils vont tout nous expliquer en détail, qu'un certain pourcentage de salars vont être préservés, qu'il ne faut pas qu'on s'inquiète, qu'ils vont répondre à toutes nos préoccupations. C'est la première et la dernière fois qu'on nous a autorisé à être présente à une consultation.
2: Y después de eso nunca más se nos permitió estar en una consulta indígena. Es la primera vez.
3: Personnellement, c'est la première fois que je vois ça au Chili. Par la suite, on nous a exclus délibérément de toutes les consultations et ça malgré toutes nos tentatives, alors que c'est là où ils sont censés nous expliquer ce qui va se passer avec notre salar.
2: En las consultas que deberían explicarnos a nosotros qué va a ocurrir con nuestro salar.
1: ¿Qué impacto tiene el Plan Nacional de Litio?
2: Bueno, cuando lanza la Estrategia Nacional del Litio, lo que se dice es que de todos los salares que tiene Chile.
3: Quand il lance le Plan Nacional du Lithium, l'objectif c'est d'explorer tous les salars du Chili et de décider lesquels ont un potentiel d'être exploités et lesquels vont être protégés.
2: Exploran todos los salares y también se hace.
3: Parce que si quelqu'un pense qu'un salar c'est que du sel, il se trompe. Les salars ne sont pas des déserts. Ils sont source de vie pour la biodiversité alto-andine. Il y a une grande concentration d'espèces endémiques, animales et végétales. C'est-à-dire qu'elles ne vivent qu'ici. On ne peut pas les mettre ailleurs.
2: Esas son hogares de concentración de muchos animales que solo habitan en ese espacio. No puedes trasladarlo y no puedes.
3: Donc il y a aussi une étude environnementale pour déterminer quels salars sont les plus précieux pour la biodiversité et une recommandation est donnée. Et c'est là qu'il est déclaré que Maricunga a une forte concentration de lithium, donc il est remarqué par l'État chilien.
2: Pero ahí viene lo complejo que Maricunga no solamente tiene la mayor concentración de litio.
3: Seulement, c'est aussi l'un des salars qui regorge le plus d'une biodiversité qui est déjà en danger.
2: En peligro. Entonces están 50 y 50.
3: Donc là, c'est 50-50. Malheureusement, le gouvernement et l'État ne prennent pas la mesure de ce qu'est Maricunga pour la faune de la haute cordillère. Voilà la vérité.
2: No está tomando el peso de lo que significa Maricunga para la biodiversidad altoandina. Esa es la verdad. Cuando nosotros reclamábamos y decíamos cómo es posible que piensen en extraer el litio.
3: Après ça, on leur demande comment est-ce que vous pensez extraire le lithium qui est contenu dans l'eau qui est sous le salar en plein milieu du désert le plus aride du monde. Vous allez faire évaporer le peu d'eau qu'on a ici. Parce que c'est tout un complexe hydrologique qui alimente la région et qui permet d'avoir des lagunes un peu partout dans cette partie de la cordillère. Toute cette eau qui s'amasse en altitude s'écoule en souterrain dans les nappes phréatiques, s'infiltre et remonte. Ça fait comme des petits trous d'eau qui affleurent jusqu'en bas des montagnes et qui permettent la vie dans le désert, tant pour les communautés humaines que pour la faune et la flore.
2: Nosotros les decíamos cómo piensan evaporar la poca agua que tenemos. Entonces, se les ocurrió una brillante idea, según ellos, que es.
3: Alors, le gouvernement a une idée merveilleuse, d'après eux. Récupérer l'eau, en extraire la salmuera qui contient le lithium et réinjecter toute l'eau sans sel dans le salar. Je ne vais pas dire de l'eau douce, mais de l'eau sans sel. Ils nous disent, tout fiers, « Oh, le problème, c'est l'eau ?»« Pas de problème, on va te la réinjecter dans le salar. » Et attention, ils vont la réinjecter via d'autres puits de forage, par ces puits qui pénètrent dans la terre en fracturant la couche de sel.
2: Et volver à réinjecter l'eau au salar. Ahora, si tú le preguntas a un científico qué consecuencias tiene reinyectar agua sin sal a un salar, nadie lo sabe.
3: Figure-toi que si tu demandes à la science ce qu'il va se passer en réinjectant de l'eau sans sel dans un salar, personne ne le sait, parce que ça n'a jamais été fait. On ne connaît pas les conséquences. Ils veulent nous prendre pour des cobayes, en fait, alors que la vie dans le salar dépend d'une chaîne alimentaire très fragile. Nous avons d'abord les cyanobactéries, qui sont des êtres microscopiques et extrémophiles, comme on dit. C'est-à-dire que leurs conditions de vie habituelles sont mortelles pour la plupart des autres organismes. Elles ont mis des millions d'années pour s'adapter à la salinité extrême et aux radiations solaires de cet environnement. Des millions d'années! Imagine-toi d'un jour à l'autre changer le pH de l'eau dans laquelle elles vivent. Il est facile d'imaginer ce qui pourrait se passer.
2: Entonces, imagínate de un día para otro cambiarles, no sé, el pH del agua donde habitan. Es fácil pensar qué es lo que podría ocurrir.
3: Parce que si je mets de l'eau douce sur un tas de sel, ce que je peux voir, c'est que le sel se dissout. J'ai pas besoin d'avoir inventé l'eau chaude pour me rendre compte que l'impact va être gigantesque.
2: Letrada para darme cuenta que los impactos van a ser gigantes.
3: Et le pH de l'eau, c'est une chose, mais on ne sait pas non plus à quelle température ils vont remettre l'eau. Ça aussi, ça peut modifier beaucoup de choses en profondeur.
2: Eso también puede modificar.
3: Et donc, comme je te disais, entre en jeu la chaîne alimentaire. Celui qui mange les cyanobactéries, il est mangé à son tour, par exemple, par les flamants roses. Et là, à ce niveau-là, ça va peut-être prendre du temps pour se rendre compte des conséquences, mais elles arriveront, quoi qu'il arrive.
2: Y eso es lo que no han querido escuchar porque.
3: Et ça, ils veulent pas l'entendre parce qu'ils sont tellement aveuglés par le profit qu'ils vont tirer du lithium qu'ils veulent que personne ne pose de questions. Donc nous, en tant que Conseil national du peuple Koya qui représente une vingtaine de communautés unies, nous avons élevé la voix et répété : il faut faire davantage d'études.
2: Esto tiene que tener más estudios. Nosotros no queremos la destrucción de nuestro salar.
3: D'une part, nous refusons la destruction du salar, mais en plus, ils le font de manière tellement irresponsable et sans écouter ni la voix des peuples indigènes ni celle des scientifiques que tout ceci n'est approuvé par personne et peut avoir d'immenses conséquences.
2: Esto puede tener muchas consecuencias.
1: ¿Han realizado estudios precisos sobre la reinyección del agua?
2: Eso es otro gato por liebre que nos quieren pasar.
3: Là-dessus, ils nous la font encore à l'envers. En fait, ils fractionnent ce méga projet en petites étapes. Et comme ce sont des petites étapes, la loi chilienne leur permet de passer outre les études d'impact environnemental et tout ce qui va avec, c'est-à-dire la consultation globale des peuples indigènes, la mise en place de recherches plus poussées, etc.
2: Il faudrait qu'il y ait plus d'infrastructures de dire « vamos a estudiar mucho más esto ».
3: Donc la seule chose qu'ils sont dans l'obligation de fournir, c'est une déclaration d'impact environnemental dans laquelle ils disent qu'ils ne vont rien impacter, que leur projet est tout petit et très propre et que rien ne sera endommagé.
2: Este proyecto es super bueno, limpio, nada va a salir dañado y es muy chiquitito. El tema es que
3: La vérité, c'est que si tu mets tout ce projet bout à bout, l'impact est gigantesque. Certains disent, par exemple, les puits de forage ne sont pas si larges. Alors d'accord, le forage en lui-même, il n'est pas si large. Mais pour chaque forage, ils doivent construire une plateforme de 40 mètres carrés. Et à chaque fois, ça veut dire arracher la couche de sel avec une machine et niveler le sol à nu.
2: Imagínate que por cada plataforma tienen que arrasar con una maquinaria toda la costra salina, dejar parejo el terreno para recién poder colocar el sondaje. Entonces,
3: et là, avec cette histoire de réinjecter l'eau, la nouvelle déclaration parle de 144 puits de forage. Imagine-toi, 144 fois 40 mètres carrés. L'impact va être impressionnant.
2: Unos para hacer evaluación de la salmuera y otros para reinyección de salmuera. Entonces, el impacto va a ser impresionante.
1: ¿Cómo empezó la resistencia entonces?
2: Mira, lo primero es que nosotros en la primera etapa casi no nos dimos cuenta porque no fue.
3: Lors de la première étape, on s'est rendu compte de rien parce qu'ils ne nous ont pas prévenus. Donc lorsqu'ils ont commencé les sondages d'exploration, il y avait rien à faire parce qu'ils avaient déjà les permis. Ils nous sont passés par-dessus, on s'est rendu compte de rien.
2: Dentro no había nada que hacer porque ellos ya tenían los permisos. Eso fue lo primero, o sea, nos pasaron por encima y no nos dimos cuenta.
3: Ensuite, le plan national du lithium a été publié. Nous sommes allés à la réunion avec le président, on lui a fait savoir que nous étions là, concernés, avec la volonté d'être investis dans le processus, de savoir ce qui allait se passer avec notre salaire et que nous voulions être entendus. Il nous a assuré que c'était le cas.
2: Y que se escuchara nuestra voz, y ahí se nos prometió que sí, que lo iban a hacer. Nosotros como Consejo Nacional del Pueblo Koya nos reunimos en un tincuy, que es una reunión.
3: Alors avec le Conseil National du Peuple Koya, on a saisi l'occasion, on s'est réuni dans un tincuy, une réunion de deux jours dans laquelle se réunissent les responsables des Ailus. On y dialogue, on trouve des accords, et là on a sorti une déclaration commune pour dire « Nous ne voulons pas de l'extraction de lithium à Malecunga ».
2: Y sacamos una voz única.
3: Et je crois que c'est le pire que nous pouvions faire. Car après ça, l'État chilien a compris que nous étions contre et il nous a soigneusement exclus de tout le processus de consultation.
2: Creo que eso fue lo peor que pudimos hacer porque pusimos en alerta al Estado de Chile en que nosotros no queríamos la extracción.
3: À ce sujet, nous avons fait des réclamations au ministère des Mines, puis à la CONAE, qui est l'organe de l'État chilien au service de la relation avec les peuples originaires. Et aucun des deux n'a bougé le petit doigt. Une nouvelle fois, nous avons été totalement exclus.
2: Y ninguno hizo nada. Se nos excluyó completamente.
3: Nous avons alors déposé plainte à la cour d'appel de la région d'Atacama pour pouvoir être intégrés au processus de consultation.
2: Imagínate, nosotros teniendo que poner.
3: Imagine-toi bien, il a fallu qu'on déploie des ressources juridiques simplement pour avoir ce droit à être consulté, qui est un droit élémentaire au niveau international. Et la cour d'appel nous a refusé ce droit, tout comme la cour suprême vers laquelle nous nous sommes tournés ensuite. C'est-à-dire que le droit fondamental de la Convention 69 de l'ONU a été totalement bafoué et qu'on ne peut même pas être tenu au courant de ce qui va arriver à cet espace qui est sacré pour nous.
2: Se nos negó la participación de saber y enterarnos qué va a ocurrir en un territorio que es sagrado para nosotros. Entonces eso yo creo que ha sido lo más sucio.
3: Pour moi, c'est ce que l'État a fait de plus sale envers le peuple Koya à travers cette extraction frénétique de lithium.
2: Hace a esta locura y carrera frenética de extracción de litio.
1: ¿Cuál fue la causa de excluir a tantas comunidades de los encuentros y de las consultas?
2: Ellos definen como empresa cuál es el área de afectación.
3: En fait, c'est l'entreprise qui définit la zone d'affectation du projet. Donc, elle a défini une zone très resserrée autour des puits d'extraction, considérant la proximité géographique uniquement. Donc, si ta communauté est un petit peu trop éloignée, si tu n'as pas d'exploitation agricole là-bas, et peu importe si ta famille a vécu là par le passé, peu importe tes anciennes pratiques de nomadisme ou le lien spirituel que tu as avec le salar, tu n'es tout simplement pas légitime à être consulté.
2: Simplemente no eres consultable porque para el Estado de Chile.
3: Moi, je donne toujours un exemple. Imagine si l'on vient dans un sanctuaire très reconnu. Par exemple, pour les catholiques, prenons le Vatican. Il y a plein de gens qui font le pèlerinage au Vatican au nom d'un lien spirituel. Bon. Maintenant, l'État te dit, j'ai trouvé du lithium sous le Vatican, donc il faut que je le détruise. Mais ne t'inquiète pas, je vais demander aux gens qui habitent dans les rues voisines.
2: Et l'État te dit, pero sabes que no te preocupes porque le voy a consultar a la gente.
3: Que vont dire les catholiques dont la famille voyage là-bas tous les ans depuis plusieurs générations? Mais non, l'État te répond, non, vous, je vais pas vous écouter, je vais seulement demander à celui qui habite juste à côté du Vatican. Et d'ailleurs, peu importe que lui soit catholique ou pas, ça c'est encore une autre question.
2: Porque ese es otro cuento.
3: Voilà la situation que nous vivons. C'est aussi absurde que cela.
2: Así de absurdo suena.
1: Pero no hacen falta pruebas de historia de que estas tierras han sido habitadas por el pueblo Koya, que la ocupa desde hace miles de años.
2: Ese territorio ancestralmente siempre ha sido un territorio sagrado. Es más.
3: Oui, c'est un territoire ancestral qui a toujours été sacré. Sur le volcan Copiapó, on trouve des offrandes qui ont plus de 500 ans, qui datent de l'époque Inca. Donc on n'a pas décidé hier de dire « En fait, ici, c'est chez nous, c'est sacré ». Non, c'est un lieu identifié comme un lieu sacré. On y fait des offrandes depuis plus de 500 ans, et peut-être beaucoup plus que cela. Donc pour nous, ce qui se passe est profondément injuste. C'est parce que nous avons dit que nous étions contre l'extraction sur cette terre sacrée que nous avons été rejetés du processus de consultation. Alors que c'est précisément là que nous devrions être pour être au courant de ce qu'il va se passer.
2: de todo proceso de consulta donde nosotros, era ese proceso donde nosotros teníamos que enterarnos de todo lo que iba a pasar.
3: Et donc derrière, il a fallu qu'on aille chercher des informations nous-mêmes, que nous décryptions tous ces documents qui sont écrits dans un langage complexe, alors que leur obligation était de nous expliquer clairement ce qu'ils veulent faire et comment ils veulent le faire.
2: Y a toda la gente de las comunidades, cómo iba a ser, qué iban a hacer o qué es lo que pretenden hacer.
1: Y además, esta manera de intervenir tiene como consecuencia dividir al pueblo, ¿no?
2: Bueno, si tú le puedes preguntar a los otros pueblos que ya tienen extracción de litio, es la misma tónica.
3: Tu peux demander à tous les peuples qui sont confrontés à l'extraction de lithium. C'est le même mode opératoire. D'abord, ils commencent par fractionner le tissu social dans les peuples concernés. Ils négocient avec quelques communautés, ils leur offrent une quantité d'argent inimaginable, une somme que tu peux pas refuser, et finalement, ces communautés deviennent ennemies du reste de leur propre peuple.
2: Finalmente, esas comunidades se vuelven enemigas del mismo pueblo. El peor enemigo que nosotros como consejo.
3: Pour nous, le Conseil national du peuple Koja, le pire ennemi que nous avons, ce n'est pas l'État ou l'entreprise. Ce sont les communautés qui ont dit oui et qui ont négocié un véritable pactole. Donc, c'est la première technique. Nous diviser, nous monter les uns contre les autres et arroser d'argent une partie des communautés qui vont elles-mêmes engager des avocats pour s'opposer à nous.
2: Que se van en contra del mismo pueblo y de las otras comunidades que están en oposición.
3: Personnellement, j'ai reçu des menaces de mort. Ils m'ont dit qu'ils allaient me faire disparaître dans la cordillère et que jamais on ne retrouverait mon corps.
2: Solamente por defender el salar.
3: Seulement pour défendre le salar. Seulement pour ça.
2: Porque aquí no están hablando de poco dinero, están hablando de millones de dólares anuales.
3: Imagine-toi, on parle de millions de dollars chaque année. Pour qui ? Pour 6 communautés peuplées de 30 à 40 personnes chacune. C'est une quantité d'argent qu'ils ne pourront pas dépenser dans leur propre vie.
2: Y eso hace que haya el primer quiebre importante que ha tenido mi pueblo.
3: Et ça, c'est le premier choc, la première fracture que mon peuple a vécue.
2: Que nos sentamos y dijimos, bueno, aquí tenemos dos líneas nomás. O nos amedrentamos.
3: Alors là, avec le conseil, on se réunit à nouveau. On se dit, voilà deux options devant nous. Soit on a peur et on reste paralysé, en silence, soit on résiste. Et on choisit la seconde option, la résistance. Et là, on commence à lever la voix, à donner des interviews.
2: Estos abogados de estas comunidades han hecho campaña del terror en contra.
3: C'est là que les véritables problèmes commencent. Les avocats des 6 communautés ont mené une campagne de terreur contre nous. Ils sont allés jusqu'à la Chambre des députés pour dire que nous sommes de fausses communautés, créées uniquement pour profiter de l'argent lors des négociations, que nous n'avons aucune pertinence culturelle avec le territoire. Genre, que nous sommes des gens sortis de nulle part, juste là pour l'argent.
2: Cosa que es totalmente fuera de la realidad, o sea...
3: Tu peux pas être plus loin de la vérité. Mon nom de famille est aussi celui de plusieurs lieux dans la cordillère. Ma famille a des titres de propriété vieux de 104 ans. Ma communauté, elle a été enregistrée en 2010. C'est-à-dire dès que l'État chilien a commencé à reconnaître l'existence des communautés indigènes. Nous faisons face à une campagne de dénigrement dans tous les médias, avec beaucoup, beaucoup de mensonges. C'est ce qui fait que cette résistance a aussi un coût psychologique très important.
2: De verdad que ha tenido un costo psicológico súper importante esta resistencia. También te tienes que dar cuenta que Chile se siente súper orgulloso de ser un país minero.
3: Mais il faut aussi prendre en compte que le Chili est un pays minier, très fier de l'être, et que la région d'Atacama est l'une des régions les plus minières de ce pays. Elle soutient l'économie nationale grâce à ses mines. Donc quand on clame non à la mine, non à l'extraction du lithium, on fait face à un paquet de monde. Ici, 90% des gens vivent directement ou indirectement des mines. Il faut un sacré courage pour faire face à ça.
2: Entonces hay que tener agallas para pararte enfrente y decir no a la minería. Y eso ha sido una presión.
3: Psychologiquement, c'est dur. Les gens ne t'appuient pas. Et tandis que tu défends la terre, les gens te disent tais-toi, tais-toi, s'il te plaît, tais-toi, parce que nous vivons tous grâce à ça.
2: Es como cállense, por favor, cállense, porque todos vivimos de esto.
3: Et pourtant, il faut bien que quelqu'un défende la terre-mère. Alors c'est une résistance brutale, dans un pays minier, dans une région minière, et en plus contre une partie de ton propre peuple. C'est vraiment un travail difficile qui est fait par les peuples indigènes.
2: Ha sido una resistencia brutal.
1: ¿Y me puedes contar si lograron preservar alguna parte del salar?
2: No.
3: No, on n'a pas réussi.
2: Porque...
3: Parce que quand sort la stratégie nationale du lithium, ils prétendent que 30% du salar va être préservé. Et en fait, ils ont fait deux consultations parallèles. La première concerne l'extraction, donc comme je te disais, on en a été exclu. Mais la seconde, réalisée par le ministère de l'Environnement, est là pour protéger une partie du salar. Celle-ci, on a eu le droit d'y aller, ce qui est bizarre d'ailleurs. Ce sont deux ministères différents de l'État et ils ne sont pas d'accord sur qui a le droit de participer ou non aux consultations. Bref, quand nous entrons dans cette consultation-là, on nous propose de protéger 1000 hectares. Seulement 1000 hectares sur l'ensemble du salar. C'est là où se trouve un complexe hydraulique avec un lac et nous devions décider quel statut nous lui donnions. Réserve naturelle, parc national. Avec ma communauté, on a voté pour cette dernière option parce qu'on voulait l'incorporer au parc national voisin, le Parque Nevado Tres Cruces. Et on a réclamé que la zone soit beaucoup plus grande que ces 1000 hectares.
2: Que en sí eran muy pocas para nosotros. Nosotros estábamos pidiendo mucho más de resguardo del salar, sobre todo porque este cuerpo lagunar no incluye las colonias de flamencos.
3: En fait, on a réclamé parce que les 1000 hectares ne comprennent pas les colonies de flamants roses. Il y a trois espèces de flamants roses dans le salar de Malecunga, et en particulier celui des Andes, qui est l'espèce de flamant rose la plus menacée au niveau mondial. Et c'est le seul salar où il niche encore. Donc, on espérait que ce serait la protection minimale, le minimum du minimum, assurer au moins que les colonies de cette espèce soient sous protection. Le lac et les colonies de flamants roses. Eh bien, c'était le lac, rien que le lac, ou rien du tout. Première déception. Mais comme c'était ça ou rien, on a voté pour protéger déjà ces 1000 hectares-là.
2: Que era eso o nada, y cuando se tenía que cerrar este proceso y transformarse en un decreto para convertirlo y adicionarlo al parque nacional.
3: Sauf que quand il a fallu voter le décret pour élargir le parc national, le gouvernement, c'était encore Boric à l'époque, a reçu des pressions. Ça a traîné, ils n'ont jamais mis la signature de ce décret au programme du Conseil des ministres, et finalement l'élection arrive, changement de gouvernement, et maintenant c'est l'extrême droite qui est au pouvoir.
2: Cuando nosotros reclamamos cuando asumió este nuevo gobierno todos los parques nacionales que se habían.
3: Et tu sais quoi? On a réclamé direct qu'il signe le décret. Mais la première chose qu'a fait ce gouvernement, c'est de suspendre tous les parcs nationaux, sous prétexte de réviser les 43 décrets qui implantent les parcs nationaux un peu partout au Chili. Il les retire au cas où il y aurait une erreur pour les réviser. Et évidemment, pour l'instant, ils ne les ont pas réactivés. Donc tous les parcs nationaux du Chili sont désormais en attente.
2: Pero Maricunga está más atrás porque ni siquiera tuvo un decreto.
3: Et Maricunga est encore plus loin parce qu'il n'y a même pas eu de décret. Donc on est toujours à attendre qu'un conseil des ministres se penche là-dessus pour lancer la procédure de ces petits 1000 hectares. Et en attendant, Maricunga n'a pas un centimètre carré de protégé. Et je crois que c'est le seul salar du Chili qui est dans ce cas-là. Malgré toutes les pétitions, malgré les marches, malgré les réclamations, ils n'ont toujours rien signé.
2: Por el estado de Chile. Pese a todo lo que hemos hecho, pese a las firmas que hemos juntado, entonces es bien grave.
3: C'est grave parce que Malecunga est la terre la plus riche en biodiversité de toute la région de Copiapo et que c'est le seul lieu de reproduction qu'il reste au flamand des Andes.
2: Y además que es el espacio donde se está reproduciendo la especie más vulnerable de flamenco a nivel mundial, que es el flamenco andino.
1: ¿Cuáles serían las consecuencias para los flamingos?
2: Es bien complejo porque es una especie que hace muchos años ya migró, ellos nidificaban en el salar de Atacama.
3: C'est extrêmement complexe parce qu'il a déjà migré une fois. Il est arrivé ici après avoir fui le salar d'Atacama lorsqu'ils ont commencé l'extraction du lithium là-bas. Et Malecunga est le salar le plus austral du Chili. Il n'y a plus de salar en direction du sud. C'est le dernier qui leur reste.
2: Es el último que les queda. Entonces, nosotros como seres humanos.
3: Alors quoi? Une fois de plus, nous les humains, on va les chasser?
2: Otra vez le vamos a quitar su hogar?
3: On va les priver de leur lieu de vie? Les forcer à migrer?
2: ¿Y a dónde? ¿A dónde va a volar ahora?
3: Mais vers où? Où est-ce qu'ils vont aller maintenant? Et ce qui est terrible, c'est que les flamants roses sont un indicateur de bonne santé du salar.
2: Son el corazón del salar.
3: Ils sont le cœur du salar, ils sont liés à tout ça et à nous, le peuple Coja.
1: Entonces, ¿ahora en qué etapa estamos? ¿Ya empezaron con la explotación?
2: Acá todavía la explotación no comienza. Aquí se supone que todavía estamos en la etapa de exploración.
3: Non, pas encore. Nous sommes dans la phase d'exploration, c'est-à-dire qu'ils font beaucoup de sondages, ils cherchent où extraire le lithium ou réinjecter de l'eau non salée. Pour nous, c'est le moment de dire « Vous ne respectez pas le salar. Vous ne respectez ni la culture Coya, ni les espèces vulnérables, ni les scientifiques qui préviennent que réinjecter l'eau est une bêtise. »
2: Están diciendo que la reinyección de agua no es lo más adecuado.
1: ¿Cuáles fueron sus modos de acción hasta entonces? ¿Cómo se puede convocar a la población para proteger este lugar tan aislado en la cordillera de los Andes?
2: Hemos hecho de todo.
3: Nous avons fait de tout.
2: Desde meter las reclamaciones.
3: Je t'ai parlé des manœuvres judiciaires. Nous avons aussi fait des manifestations en nous organisant avec d'autres groupes écologiques. Nous avons assuré une forte présence sur la place centrale de Copiapó, qui est le cœur urbain de la région d'Atacama, avec de la sensibilisation, des activités pour les enfants. Nous sommes intervenus dans les universités, dans les collèges, pour parler de notre vie pastorale, de montrer c'est quoi le salar, pourquoi il faut protéger des flamants roses.
2: Hemos ido a hablar con los alumnos, les hemos hecho clases de cómo es la vida arriba. Mucha gente que es de Atacama ni siquiera conoce.
3: La majeure partie des gens qui vivent ici ne connaissent pas le salar de Malecunga parce que c'est loin, c'est à 3800 mètres d'altitude et le chemin pour y arriver est difficile d'accès. Alors que c'est un lieu stupéfiant. Il y a des touristes pas mal qui viennent se promener par ici. Depuis l'Argentine, beaucoup de gens passent la frontière pour venir voir. Il y a vraiment de quoi être émerveillé par le parc national Tres Cruces et l'ensemble lagunaire avec le lac Vert et le lac Santa Rosa. C'est magnifique. C'est tout un ensemble qui est interconnecté. Donc, si tu affectes le salar, tu vas affecter l'ensemble de cet écosystème, qui est d'ailleurs classé comme site naturel d'importance au niveau international. Et c'est ça que l'État chilien veut détruire.
2: Et aun así con todo eso, Chile decide matar este espacio.
3: Et après toutes ces formes de luttes différentes au niveau local, nous avons donc décidé que notre dernière marge d'action était d'élargir la portée de notre alerte et d'en parler à l'échelle internationale. Nous avons donc lancé des campagnes médiatiques sur les réseaux, dans les médias, pour que les gens voient que c'est une extraction sanguinaire, aux conséquences terribles pour tout le monde.
2: Et que la gente afuera vea que este es una extracción que tiene consecuencias muy malas. Para todos.
1: ¿Qué esperan de esa campaña internacional?
2: Lo que nosotros esperamos es que la opinión internacional nos ayude.
3: Ce que nous espérons, c'est que l'opinion internationale nous aide à préserver le salar et le respect du droit international.
2: Porque a veces afuera.
3: Parce que de loin, on peut penser que tout va bien au Chili et que dans le désert, il n'y a personne. Mais tout ça, c'est faux. Il y a des communautés indigènes, il y a la biodiversité endémique et on ne peut pas déplacer tout ça.
1: Y lo frustrante también es la pretensión de que esa devastación se haga para facilitar la transición energética.
2: Hay que transicionar, hay que electrificar. Tenemos una crisis climática importante en el mundo.
3: Et oui, il faut faire une transition, il faut électrifier, parce que on a une crise majeure et gigantesque dans le monde aujourd'hui. Mais ce que nous pensons, c'est que notre lieu de vie n'a pas à être détruit pour tenter de préserver le lieu de vie des autres. Et ça, il faut que les gens l'entendent. Il faut que les gens voient que ce qu'on appelle la transition énergétique a un coût énorme. Et ceux qui la payent, ce sont nous, les peuples indigènes, qui vivons dans ces territoires, dans ce désert qui n'est pas vide de vie.
2: Somos zonas de sacrificio.
3: Nous sommes une zone de sacrifice. Ce qu'il se passe en ce moment, c'est pas une transition verte ni une transition juste. Non. Il y a des gens qui payent le prix et qu'on n'écoute même pas. Donc il faut mettre tout ça sur la table et discuter. C'est le minimum qu'ils peuvent faire.
2: Insisto, no es que nosotros estemos en contra de transicionar.
3: J'insiste, nous ne sommes pas contre la transition. Il faut que ce soit bien clair.
2: A los pueblos indígenas como los malos de la película, diciendo, ay, se oponen a la transición energética. No es eso.
3: Trop souvent, ils nous font porter le mauvais rôle en disant que nous sommes opposés à la transition énergétique. Mais ça n'a rien à voir avec ça. Nous avons besoin que les gens comprennent que c'est notre lieu de vie et que nous subissons l'impact agressif et destructeur de cette transition.
2: Bueno, no es tanto, pero júntalos a todos, o sea.
3: Parce que tu peux prendre un projet et te dire « Oh mais ça va, c'est pas un si grand sacrifice, mais regarde-les tous ensemble. » Je vais te dire, rien que pour la région d'Atacama, nous avons l'extraction de lithium à Malecunga et aussi dans le salar de Perdenales. Puis pour transporter tout ce lithium qui va se produire là et aussi côté argentin, ils veulent faire la route bio-océanique jusqu'à la mer.
2: Quieren hacer un megapuerto en Bahía Chascos.
3: Le lithium va arriver là-bas. Et pourquoi? Parce qu'ils veulent faire un mégaport à Bahía Chascos, qui est une baie à la biodiversité incroyable, où viennent pondre les tortues vertes, où viennent se reposer plusieurs espèces de baleines, dont la baleine bleue. Parce que tu as là une profondeur et un système de courant unique. Et là-bas, ils veulent faire ce mégaport pour exporter ce qui est produit en Argentine et au Chili.
2: Lo que se produce en Argentina y Chile. Luego tenemos las extensiones.
3: Ensuite, au cœur du désert, nous avons l'extension géante du complexe de panneaux solaires. Parce que comme le nord du Chili est l'endroit de la planète où il y a le plus de radiation solaire au monde, c'est propice à produire de l'énergie. Et forcément, il y a aussi le projet Kimal Loa Guire, parce que une fois produite, comment tu la transportes l'énergie électrique?
0: Una cosa es producirla, pero después cómo la trasladan hasta Santiago.
3: Donc là, c'est un chantier de 800 km entre la région d'Antofagasta et de Santiago, la capitale, avec des tours et des lignes à haute tension, des transformateurs sur tout le territoire. Donc l'impact cumulé de cette transition énergétique pour des régions comme celle d'Atacama, elle est énorme.
0: Y si después te pones a considerar los pueblos indígenas que habitamos en esos.
3: Et si tu considères les peuples indigènes qui vivent sur ces terres prétendument désertes, c'est très violent. Il y a tellement de projets que nous sommes débordés. En fait, il nous faut choisir où notre résistance va aller, à quoi on tient le plus, ce qu'il faut défendre le plus. Tout est super important d'un point de vue environnemental et il faut tout étudier, témoigner sur tous les sujets. Et ils nous bombardent tellement d'informations que finalement, on n'a pas le temps de tout défendre tellement ils détruisent tout.
0: Ils nous ont bombardés d'informations que ya casi no tenemos vida. Dedicamos todo nuestro tiempo libre
3: a. On a presque plus de vie. Tout notre temps libre est dédié à protéger ce territoire. Ce boulot, ce sont les peuples indigènes qui le font majoritairement. C'est notre bannière de résistance, défendre la terre.
0: Esa es la bandera de lucha de los pueblos indígenas, la defensa territorial medioambiental. Que esta lucha es frustrante.
3: Et cette lutte est frustrante. C'est à se taper la tête contre les murs parce qu'en face, c'est l'État. On s'oppose à l'État et aux multinationales. Tu imagines un peu le pouvoir qu'ont ces gens? Et nous, on n'a pas d'argent. Comment on fait pour avoir de l'argent si on ne pactise pas avec les entreprises? Comment on fait pour avoir des avocats si on n'a pas d'argent? Et comment on fait pour se défendre si on n'a pas d'avocat? C'est un cercle vicieux qui fait que si tu refuses de pactiser avec le système, tu n'as aucune ressource pour lutter contre lui. C'est totalement asymétrique et inégal. Et je vais te dire, nous savons que notre lutte est perdue d'avance, mais on y va quand même. Parce que si ce n'est pas nous, qui y va?
0: Nous savons que nous allons perdre, mais nous devons donner la lutte, parce que sinon, qui le plus la donne?
1: Hay que decir también que su lucha se mantiene en pie en un contexto complejo. Ahora Chile tiene como presidente a un representante de la extrema derecha quien quiere hacer el juego a las multinacionales.
0: Bueno, lo primero que hay que decir es que esto, si bien nosotros actualmente tenemos un.
3: Ouais, mais ce que je veux dire en premier lieu sur ce sujet, c'est que si aujourd'hui on a un gouvernement d'extrême droite, la première vulnérabilisation que nous avons connue ici, elle est le fait du gouvernement de Gabriel Boric. Les gens l'aiment peut-être, mais on ne peut pas dire qu'il a fait les choses bien parce qu'il n'a pas fait les choses bien. D'un point de vue environnemental, c'est sous son mandat qu'il y a eu le plus de vulnérabilisation des droits des peuples originaires, notamment par manque de considération pour notre droit à être consulté et entendu, et par manque de protection des salaires et des parcs nationaux. Il nous a laissés à la merci de ce qui vient maintenant. Donc, selon moi, aucun des deux gouvernements ne fait les choses bien.
0: Ahora, claramente, tenemos un presidente que es en su ser empresario. Por tanto, no es de extrañarse que.
3: Maintenant, oui. Nous avons un président qui est un chef d'entreprise dans sa nature. Donc, on ne va pas s'étonner si tous ces décrets, toutes ces lois, tous ces projets vont dans le sens de vendre, vendre, vendre. Et vendre, ça veut dire sacrifier les terres rares, les salars, le désert pour les panneaux solaires, etc.
0: El desierto para poner, no sé, paneles solares, etc.
1: Hasta que en junio habló de proponer una ley para facilitar el robo de tierras a los pueblos originarios, ¿cierto?
0: Sí, se viene a incrementar con lo que saca en las declaraciones el actual presidente.
3: Oui, c'est ça. Nous allons affronter quelque chose de pire encore parce que ce président annonce un projet de loi avec lequel il voudrait revenir en arrière sur la récupération des terres par les peuples indigènes, chose qui se fait un peu partout en ce moment.
0: Y yo decía, no podemos retroceder en derechos.
3: Et c'est ce que je revendique sans cesse. Nous ne pouvons pas revenir en arrière en droit. C'est une vulnérabilisation. Et ce que je voudrais, c'est que les instances internationales soient plus regardantes, qu'elles observent ce qu'il se passe actuellement dans le ABC, le triangle du lithium, Argentine, Bolivie, Chili. Ce sont les trois pays qui, en ce moment même, vulnérabilisent les droits des peuples indigènes. Et il faut que ça arrive aux oreilles des institutions internationales qui sont garantes des déclarations des peuples indigènes, que nos pays ont ratifiées. La convention 69, pourquoi est-ce qu'ils l'ont ratifiée? Parce qu'elles sont nécessaires pour vendre sur le marché du libre-échange ou parce qu'ils croient vraiment aux droits des peuples originaires?
0: La ratifican porque son necesarias para un tratado de libre comercio o la ratifican porque efectivamente quieren defender y creen en los derechos de los pueblos originarios. Porque hasta el momento
3: La loi chilienne ne reflète pas du tout la Convention 69 que le pays a signée. C'est une signature protocolaire, mais finalement, ça ne vaut rien. Et c'est ça qui leur permet de nous affaiblir de plus en plus.
0: Et cada vez nos va vulnerando más. Por ejemplo, aquí no hay tampoco una ley de tierras siniestradas.
3: Par exemple, ici, au Chili, il n'y a même pas de loi des terres sinistrées. La loi ne nous protège tellement pas qu'il est facile de venir ici, de brûler une forêt entière et peu importe qui meurt dans l'incendie. En Argentine et au Chili, c'est ce qu'il se passe en ce moment. Des incendies sont allumés délibérément dans des forêts ancestrales pour ensuite vendre ces terres à des projets de production. C'est ce qu'il s'est passé à Penco après l'incendie des terres rares. Elles ont été offertes à Trump. Et peu importe qu'il n'y ait eu je ne sais combien de maisons incendiées, y compris avec des familles qui ont péri emprisonnées dans les flammes. Un an plus tard, ils sont en train de négocier le prix des terres sans même évoquer le fait de reconstruire les habitations.
0: C'est ça, mais... que en Chile lo que hacen es quemar territorio donde hay flora y fauna nativa para poder después decir bueno aquí no hay nada.
3: C'est quelque chose qui est su au Chili. Ils brûlent des terres où il y a de la flore et de la faune originaire pour ensuite dire ici il n'y a rien. Donc on peut lancer un projet extractiviste. Ou alors ils expulsent les gens directement, ils brûlent les maisons et ils construisent un condominium privé pour les gens riches. Et ça, ça va se passer avec les terres indigènes. Donc lorsque de telles lois arrivent pour soi-disant louer, vendre ou hypothéquer des terres avec plus de liberté, en vérité c'est une tentative de prédation des terres indigènes. Et le risque, c'est qu'à la fin, il ne reste plus de terres indigènes du tout.
1: ¿Cómo se fortalece la esperanza en ese contexto? ¿Cuáles son las perspectivas dentro de la resistencia para seguir adelante hasta que esos espacios sean protegidos?
0: Bueno, nuestros pueblos indígenas, si se caracterizan por algo, es por tener ese coraje, esa
3: lucha. S'il y a une chose qui caractérise nos peuples, c'est le courage et la capacité de résistance. Je pense au peuple Mapuche qui a fait la guerre pendant 300 ans et qui continue de résister aujourd'hui. Nous avons nos frères en Argentine qui mènent une résistance féroce et victorieuse à ce qu'il se passe avec Milei. Et bien que les expulsions se poursuivent, ils continuent à s'organiser.
0: Pero ellos siguen organizándose, nosotros también, nosotros hemos viajado a reunirnos en Bolivia con nuestros hermanos y ahora.
3: Et nous aussi, on s'organise avec eux. Nous voyageons en Bolivie régulièrement. En septembre, nous allons en Argentine pour dialoguer et partager des stratégies pour continuer à nous défendre.
0: Para poder dialogar y unir estrategias de cómo seguir defendiéndonos, la resistencia no es fácil.
3: La résistance n'est pas facile. Comme je te l'ai dit, il faut avoir beaucoup de tolérance à la frustration. Le chemin que nous suivons est sans doute le plus difficile parce que tout le monde est contre nous. Mais c'est pas demain que nous nous découragerons.
0: Yo hago un llamado a que todo el que sienta el amor por la Pachamama, todo el que sienta amor por la Madre Tierra, que se levanten resistencia, que nos apoyen, que salgan a las calles, que protesten.
3: Et je fais cet appel. Que celle et celui qui ressentent de l'amour pour la terre se lèvent, sortent dans la rue, relaient nos alertes et protestent parce qu'un jour ce gouvernement ne sera plus là. Mais attention, ce n'est pas parce qu'un gouvernement dit de gauche arrive au pouvoir que c'est mieux. Et je prends l'exemple de Boric. Il prétendait être écolo, progressiste, féministe. Et c'est là que nous avons été le plus vulnérabilisés.
0: Fueron las mayores vulneraciones para nosotros. Y fue una decepción. Entonces, de verdad, yo creo que la gente tiene que resistir.
3: Les gens doivent vraiment se mettre à résister. Cette planète est notre lieu de vie. Et c'est le seul que nous ayons. Nous, les peuples indigènes, nous avons la résistance dans le sang. Et jamais nous ne nous arrêterons.
0: Esto no va a acabar jamás.
1: Ahora es cuando.
0: Así es, ahora es cuando. Ahora es cuando tenemos que levantarnos, ahora es cuando tenemos que unirnos.
3: Exactement, c'est maintenant qu'il faut s'unir. S'unir et élever la voix pour celles et ceux qui ne peuvent pas parler. Nous, les peuples indigènes, nous avons beaucoup de choses à revendiquer, culturellement, spirituellement. Mais notre voix, elle porte aussi celle des espèces qui ont autant de droits à exister que nous. Quand je dis qu'ils vont détruire des vies dans le Salar, je ne parle pas de vie humaine, je parle d'autres vies qui sont aussi importantes que les vies humaines, qui ont autant de droits à vivre que l'être humain et qui ont leur lieu de vie là-haut.
0: Y que tienen tanto derecho a existir como nosotros y que tienen su hogar ahí.
3: Nous ne pouvons pas agir avec autant d'inconscience et croire qu'on sera les seuls à être affectés. Non, et il faut le dire aussi, en parlant de la crise climatique, que les salars font déjà leur part. Tout le tapis microbien, il capture le CO2 plus encore que les forêts. Personne ne parle de ça. Mais qu'ils viennent étudier les salars, on n'est pas fermé à ça. Les salars pourraient aider à faire beaucoup de choses. Nous nous opposons à l'extractivisme et à la destruction de tout partout, en sachant que si ça se trouve, demain matin on découvre un lithium synthétique comme ça s'est passé avec le salitre, ou la découverte d'une nouvelle batterie au sodium par exemple, et alors on aura détruit tout le salar millénaire pour rien, parce que le lithium ne sera plus rentable.
0: Quizás vamos a destruir los salares por sacar el litio y en tres tiempos, en un tiempo más va a salir el litio sintético.
3: Les salars ont mis des millions d'années à se former, des millions d'années. Il faut pas croire qu'ils vont récupérer en 5 ou 10 ans. Non, on parle de millions d'années là. Donc on risque pas de voir de notre vivant le salar se remettre. C'est maintenant qu'il faut le défendre.
0: O sea, estamos hablando que se demoraron millones de años en formarse. Entonces, es ahora cuando nosotros tenemos que resguardar la naturaleza. Más como estamos viendo esta crisis, la estamos viviendo a nivel mundial.
3: Cette crise se vit au niveau mondial. Donc, il faut prendre conscience que nous ne devons pas détruire pour préserver. Il faut s'asseoir et discuter pour trouver une solution souhaitable pour tout le monde. Et quand je dis tout le monde, je ne parle pas que de l'être humain. Je parle de tout le monde.
0: Y hablo a todos, no hablo en seres humanos solamente, hablo a todos por igual. La destrucción de los pueblos originarios, la pelea interna.
3: La fragmentación des peuples indigènes et de leur territoire, la division interne, la menace qui pèse sur la faune et la flore, c'est faire peser un poids beaucoup trop lourd sur nos existences.
0: Y el mundo tiene que estar consciente de que este es el costo.
3: Le monde doit avoir conscience que ce poids, c'est le coût de la fameuse transition verte dont tout le monde parle, mais qui n'aura rien de juste si on ne permet pas d'abord la justice aux peuples qui vivent sur ces territoires.
1: Cindy, muchísimas gracias. ¿Quieres decir algo más a las personas que nos están escuchando?
0: Solamente hacer un llamado a la gente que abra los ojos, que esté.
3: Je voudrais seulement faire cet appel aux gens pour qu'ils sachent qu'il y a des peuples indigènes dans ces espaces reculés que sont les Salars et la Haute Cordillère Andine. Le primordial, c'est que les gens sachent ce qu'il se passe, que ce ne soit pas un sujet tabou.
0: Que la gente conozca de esto, que no sea un tema tabú, que se oculte.
3: Et alors, on peut espérer que les gens s'y intéressent, qu'ils puissent apprendre sur les espaces et s'extasier devant leur beauté, qu'ils tombent amoureux des espèces qui vivent ici et qu'ils respectent la culture des peuples indigènes qui vivent sur ces terres depuis des milliers d'années et que nous n'allons pas abandonner si facilement.
0: Et que respecten la cultura de los pueblos originarios que llevamos miles de años en estos territorios y que no los vamos a soltar así tan fácilmente.

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0: un petit peu qui tu es. Donc je vais commencer par ça. Jack, parle-moi de toi et de ton itinéraire de vie et de ce qui t'a amené à être ce que tu es devenu aujourd'hui.
1: Pour faire court, je suis un fils d'agriculteur, des grands-parents immigrés italiens. Je dis pas merci à la guerre, mais finalement ça fait partie du processus. Hein. Donc on a mes grands-parents ont migré ici, ils étaient jeunes. Mon père était agriculteur ainsi que mes grands-parents côté maternel. Donc on a perpétué ce métier-là. Quand mon père m'envoyait notamment pour vous donner une image labourée, d'abord ça m'ennuyait, je sais pas pourquoi. Ensuite il y avait une odeur qui se dégageait de labour qui était quand même assez assez belle, assez intéressante. Et sans comprendre pourquoi, je me demandais, mais si ça sent bon comme ça, c'est quelque chose qui s'évapore. Mais sans comprendre, ça s'arrêtait là, ma réflexion. Parce que dans les écoles, avec ces fameux diplômes, on ne nous explique pas ces choses-là. On ne nous explique pas l'agronomie du sol, comment fonctionne un sol. D'où cette odeur. Et avec le temps, et en me rapprochant des arbres, je me suis rapproché de l'agronomie, par les racines, par le biais des racines. Et c'est le minimum des connaissances que devraient avoir tous les agriculteurs. Comment fonctionne un sol ? À partir de cet instant-là, c'est une révolution.
0: Parce que là, on n'apprend pas à comprendre et à connaître le sol, on apprend à l'utiliser pour produire.
1: Voilà. On n'essaie pas de comprendre le sol pour l'utiliser pour, à des fins économiques, proprement dites. On essaie de fusionner avec ce qu'on ne voit pas, donc ce qui est dans le sol, de façon à avoir un capital. Donc un capital humus qui va permettre d'avoir du, je vais pas dire rendement parce que c'est pas un joli mot, mais du résultat sur la surface du sol. C'est plus les termes qu'on emploie dans la grande agriculture. Alors les rendements c'est important, mais c'est ce qui est le plus important, c'est la qualité de ce qu'on va produire. Parce que on vit en mangeant et la santé dépend de la qualité de l'aliment. Voilà, on le voit tous les jours, les hôpitaux sont pleins, il y a une raison à cela. Et notamment, la nourriture fait partie des critères importants pour avoir une bonne santé.
0: Mais ce qui se passe aujourd'hui, ou ce qu'on observe dans la société civile, c'est qu'on est en train vraiment d'être dans cette société hors sol. On n'a plus du tout conscience de là où on vient et on sait encore moins là où on va.
1: Oui, ça c'est notre question, c'est une question beaucoup plus... dans tous mes propos, il n'y a rien de religieux, mais je parlerai de philosophie et d'état d'esprit. Quand on aura compris qu'on nous guide et on nous a mis sur des rails pour des raisons bien précises, là peut-être on va commencer à s'éveiller un peu et à comprendre comment fonctionne l'environnement. Donc on fait partie de ces éléments-là, de cette nature, de cette biologie, on a les mêmes éléments dans notre corps. Donc si on veut fusionner, si on veut être plein de santé, si on veut vivre assez vieux et en pleine forme, il va falloir respecter cet élément-là. Donc quand vous sortez d'un système... de production pour des raisons économiques, forcément, on devient, allez, le mot n'est pas joli, mais lobotomisé. C'est-à-dire qu'on a des œillères et on suit un critère bien établi, qui est bien installé depuis très longtemps, et qui va vous demander du rendement pour avoir de l'argent pour pouvoir vivre. C'est complètement faux. Ça paraît vrai, mais c'est faux. L'argent, ça se mange pas, de toute façon. En produisant moins, on peut manger mieux et vivre plus longtemps. De toute manière, vous vous déplacez et vous observez l'état de santé, l'état physique des gens. En campagne encore, il y en a moins. Vous partez en ville, vous asseyez, vous regardez, vous observez. Il n'y a que des surpoids. Ce n'est pas méchant ce que je dis, je constate. C'est ce que j'observe. Et l'agriculture fait partie de cette observation, de ce qui se passe en environnement. Je pense surtout à ce système de sous-bois, où vous avez de belles odeurs quand vous trempez les mains dans cette litière, qu'on essaie de remettre dans nos sols par ces techniques et ces pratiques agroforestière, technique culturelle, couvert végétaux. Donc on a quelque chose qui fonctionne correctement. Dans l'alimentation humaine, c'est complètement à l'envers. Alors, je ne sais pas quels sont les intérêts des uns et des autres.
0: Donc toi, Jack, tu parlais de rails. Hein. On nous met un petit peu sur des rails. On souhaiterait que tout le monde suive la même direction. Qu'est-ce qui fait que toi, dans ton itinéraire, tu as choisi de prendre les chemins de traverse ?
1: C'est l'arbre. Mon état d'esprit. Alors, je parlais de psychologie, de d'état d'esprit. Je lance des fleurs à personne. Je fais qu'expliquer et témoigner. Je crois que c'est un état d'éveil. Tout coup, il y a eu un petit éveil, un petit truc en plus qui fait que, au lieu de regarder droit, là où on nous montre, là où on nous éclaire, eh bien, j'ai regardé sur le côté. Et en regardant sur le côté, eh bien, je m'aperçois qu'il y a des choses beaucoup plus intéressantes. Et on reste libre de nos mouvements et de nos pensées. Et ça, c'est magnifique. C'est magnifique. Et on nous, et

0: Et quand on a compris ça, cependant, évidemment, on est obligé de garder un pied sur la frontière de la légalité parce que tout est fait en fonction de règles, de réglementations et de normes. Voilà. Donc, on est obligé de garder quand même un pied sur la légalité tout en faisant un petit peu des demi-tours, des quarts de tour pour voir à côté ce qui se passe. Et on s'aperçoit que. Et en fait, ici, on serait à deux doigts. C'est toujours pour un côté économique et financier, parce qu'on a investi, parce qu'on a fait des prêts, comme tout le monde. On s'est engagé, on s'est laissé mener par cette mouvance. Quand on a réagi, c'est quand même à un certain moment où il y avait encore des prêts et tout. Donc, on est obligé d'avoir ce côté économique qui fait quand même partie du troisième cheval du tiercé. Je m'explique. Dans ma philosophie, il y a la santé, ma santé, il y a ma famille, et ensuite, il y a l'argent. Mais c'est le. Trois chevaux gagnants de ce tiercé. Le troisième cheval n'est pas très loin, cependant, parce qu'on a besoin un peu d'argent, c'est un outil de travail. Mais si ma santé, si je n'ai pas ma santé, je ne pourrais pas ni m'occuper de ma famille, ni gagner de l'argent. Donc d'abord, c'est ma santé. Je mets tout en œuvre pour être le plus en forme possible, même si on a été plus ou moins oxydé par ce système que nous vivons tous les jours. Donc cette oxydation, on la retrouve en plus dans les sols. Sols oxydés qui ne fonctionnent pas. Donc il faut rendre tout ça un peu plus alcalin. Et pour rendre les choses alcalines, il faut que ce soit beaucoup plus soft, beaucoup plus light, et beaucoup moins dirigé, et beaucoup moins, on dirait, violent.
1: Jack, qu'est-ce que c'est être en bonne santé?
0: Être en bonne santé, c'est dire bonjour docteur, mais ne pas le consulter. Être en bonne santé, c'est avoir un état d'esprit bien ouvert et ne pas croire. Oui, c'est surtout ça. Être en très bonne santé, c'est ne plus croire ce que les autres disent et aller vérifier soi-même.
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0: plusieurs reprises, tu me parles de l'arbre. Je te demande qu'est-ce qui a fait que tu prennes des chemins de traverse. Tu m'as dit l'arbre. Développe un petit peu pourquoi est-ce que l'arbre a pris autant d'importance dans ce que tu es devenu ou dans ce que tu es aujourd'hui.
1: L'arbre, d'abord, c'est un végétal qui m'a déjà attiré depuis très longtemps et je m'y suis intéressé. Et quand on s'aperçoit tout ce que peut apporter un arbre depuis très longtemps. On a fait des arbres, on a fait des bateaux, on a voyagé, on s'est chauffé, on s'est logé, ça nourrit les animaux, ça nourrit la faune, la flore, les hommes. Donc c'est rempli de vertus. Et quand on s'y approche, quand on fait un peu d'agronomie par rapport aux racines et tout ce qui se passe en sous-sol et tout ce que ça a amené à travers le sol, cette biomasse annuelle par les racines, par les feuilles, tout ce que ça a amené, tout ce capital qui nous permet d'avoir de la culture et qui date des premières déforestations qu'il y a dans le pays, on s'aperçoit que c'est un élément indispensable, vital. On parle d'humus, à l'école, on vous parle d'humus complexe argilo-humique. Pour avoir de l'humus stable, qui ne va pas s'éroder ou se lixivier, il faut de la lignine ou de la cellulose. Des végétaux vous amènent ça, mais l'arbre en amène énormément à travers la nervure des feuilles, à travers les branches annuelles. Ce fameux BRF, ce bois raméal fragmenté, ce bout de branche qui ne va pas dépasser 5 cm, qui va être restitué au champ. Cette lignine qui va être dévorée par le champignon si ce n'est pas trop malmené, la parcelle. Donc, tous ces éléments sont complémentaires. Donc, grâce à l'arbre, et en plus l'évapotranspiration qui crée un microclimat. Mais c'est vaste l'utilité qu'a l'arbre. Il nourrit par ses fruits également. Quand on se rend compte de tout ce que peut amener l'arbre, et j'en oublie, on ne peut que rester fasciné devant cet élément-là et le respecter et le remettre dans nos terres. Ça ne peut pas être autrement, à mon avis.
0: Et donc, c'est force de cette expérience, en tout cas de cette compréhension ou de cette prise de conscience par rapport au rôle indispensable de l'arbre dans un écosystème que tu as choisi de vivre avec lui dans le système agricole que tu as mis en place.
1: Oui. Tout ce qui appartient à ma famille, tout ce qui m'appartient en terre, et tout a été planté en agroforesterie ou en haies champêtres. Donc je ne dis pas qu'il faut mettre des arbres partout, mais il faut multiplier cette agroforesterie, parce qu'on peut cultiver entre. Forcément, quand on est dans une agriculture un peu plus traditionnelle, on a l'impression que c'est un élément qui va gêner à cause des grands outils, ces gros outils. Cependant, quelle que soit l'agriculture, l'arbre a sa place parce qu'on n'est pas obligé de mettre des arbres tous les rapprochés. Elle appartient à toutes ces agricultures-là. Pour moi, l'agroforesterie, c'est remettre un élément qui va participer à la fertilisation des sols, qui va participer à l'amélioration d'un élevage bovin, ovin ou volaille, par le biais de son ombre et tout ce qu'il peut apporter. C'est un élément essentiel à la production, à la fertilité, à la biomasse, et au respect de la nature et des hommes, qui font partie intégrante de cette nature. Il n'y aurait que deux règles à mettre en place. Tout ce qu'on peut nous raconter en politique ou que ce soit, on peut le mettre de côté. Deux règles à respecter, et deux seules règles. Les gens feront comme ils veulent. C'est respect de l'environnement, et comme ils oubliaient que l'homme faisait partie de cet environnement, respect des hommes. Si vous respectez la nature, et si on respecte l'homme, la nature, la faune et la flore, si ces deux règles sont respectées, c'est magnifique. Tout se passera bien.
0: Il faut les redéfinir, parce que respect de l'homme, respect de la nature, c'est des termes qui sont vastes finalement. On a l'impression qu'en triant sa bouteille et en la mettant dans la poubelle plastique, on va respecter l'environnement, mais c'est bien plus que ça.
1: Oui, c'est plus que ça, parce que l'histoire de la bouteille, elle ne devrait pas exister déjà en plastique, donc on n'aurait pas besoin de la trier. Il y avait du verre jusqu'à présent qui est renouvelable à l'infini, donc pourquoi on n'a pas pris de bouteille? Mais c'est une question de logistique. Mais le problème, c'est que on pense avoir que, et je ne fais pas de politique encore une fois, je ne fais que constater qu'on a l'impression d'avoir un gouvernement qui gouverne. Mais on a surtout des lobbyistes, on a des grands financiers, on a des grands industriels qui ne peuvent pas nous prendre des couillons, quoi, on sait qu'ils sont là. Donc c'est un éveil collectif qu'il faut. Le mouvement, il se fera, ou peut-être pas le mouvement, mais la réaction se fera par rapport aux citoyens. Tant que les gens, tant que les consommateurs ne comprendront pas ça, et tant pis s'ils ne veulent pas comprendre, ce n'est pas grave, parce qu'on ne va pas en guerre. Les manifestations, je ne suis pas tellement pour. Par contre, je suis pour aller manifester pour quelque chose, mais jamais contre quelque chose. Toujours pour du positif. Donc, ce que je fais dans cet état d'esprit-là, c'est que je fais au mieux chez moi. Je témoigne quand il le faut. quand j'ai pas envie d'aller voir des manifestations, ben j'y vais pas parce que des fois ça me gave parce qu'ils se racontent beaucoup de, n'ayons pas peur des mots, beaucoup de conneries. Donc on répète, j'écoute, je vois et j'observe qu'ils se racontent 10, 15, 20 fois pendant 10, 20 ans les mêmes choses sans que ça bouge. Donc à un moment donné, chacun a travaillé à son allure. Donc le mieux, c'est de faire très bien chez soi et au mieux.
0: Tu me disais avant dans la cuisine, on parlait du mot pas la colère, je sais plus comment on l'a formulé, mais c'est vrai quand on est conscient de certaines choses, qu'on essaie dans son quotidien d'incarner quelque chose qui nous paraît être juste, juste pour soi, juste pour les hommes et juste pour l'environnement, et qu'on voit que la société tout autour est complètement hermétique à ce message, on aurait envie de le rentrer dedans.
1: Voilà, ça c'est la première réaction, c'est on a envie de se mettre en colère, et il y en a encore quelques lacunes, même pour quelqu'un d'averti. Par contre, la colère oxyde, c'est comme les sols. Tout ce qu'on emploie comme mauvais produit va oxyder les sols et empêcher de pousser les plantes. Et on se demande, mais pourquoi il y a des mauvaises herbes qui ne sont pas mauvaises et qui sont indésirables ou adventices, mais il n'y a rien de mauvais dans les plantes. Bien heureusement qu'il y en a certaines qui poussent. Donc cette colère, elle oxyde. Et ça acidifie le sol ou la personne. Donc après, on est malade. C'est tout. C'est pas plus compliqué que ça. Donc comment on fait pour rendre les choses beaucoup plus soft et beaucoup plus alcalines ? Il faut faire l'amour beaucoup plus souvent. Il faut manger correctement. Il faut faire des massages. Il faut se rendre compte que dans 24 heures, on n'est pas obligé de travailler 12 heures. Que tout ça, c'est inutile. Et comme disaient certains peuples, quand l'homme blanc aura compris que l'argent, ça ne se mange pas, il respectera la nature.
0: Jack, j'aimerais bien que tu m'emmènes quelque part sur ton terrain, que tu me montres quelque chose, qu'on passe un peu au concret et qu'on essaie d'expliquer avec l'auditeur, recréer un peu une dimension visuelle de ce qu'il y a autour de nous, en expliquant pourquoi l'arbre a son importance dans l'écosystème que tu recrées ici.
1: Oui, on va aller voir, on va se déplacer, on va aller voir les animaux, vaches, les brebis, on va aller voir l'agroforesterie et on va aller voir peut-être, je ne sais pas si tu l'observeras, mais depuis qu'il y a l'agroforesterie, on observe quelques oiseaux migrateurs, notamment le roulier d'Europe, que je ne connaissais pas, que j'ai observé cette année, le guépier d'Europe également, et bien d'autres qui passereaux et migrateurs qui font quelques haltes autour des arbres.
0: Donc je ne me trompe pas si je dis qu'en recréant des écosystèmes, on va recréer de la vie.
1: Affirmatif. à 100% vrai. Alors j'invite tout le monde à observer ce phénomène, qui est réel. Il y a 10-15 ans, en roulant, même à 80 à l'heure, on avait des insectes remplis en été, au printemps, des insectes remplis sur les phares et les pare-brises. Observez maintenant ce qu'il y a. Énormément moins. Vous n'avez plus besoin de nettoyer le pare-brise. Donc ça parle.
0: Ça parle et pourquoi ? Ce serait quoi ta raison à toi, ta cause ? Pourquoi est-ce qu'il n'y a plus autant d'insectes ? Comment tu l'expliquerais ?
1: Alors il y a énormément de raisons. On a des... Alors le plus facile, c'est de parler des insecticides à large spectre. Donc ça ne va pas détériorer ni tuer que le puceron, ça tout le monde le sait. Il y a aussi le manque de cette biodiversité et des arbres et des champêtres. Il ne manque pas que des insectes, il manque plein d'oiseaux aussi. Ça va avec. Tout est complémentaire. Vous savez, c'est juste un chaînon de la production, de l'alimentation. On se plaint qu'il y a, je vais passer à l'extrême, beaucoup de sangliers, beaucoup de prédateurs qui vont détériorer les cultures. Mais s'il n'y a plus de baies et s'il n'y a plus de prédateurs de cet animal-là, bien sûr qu'il va proliférer. Donc il faut que l'homme intervienne et qu'il rééquilibre. Mais il va équilibrer à un certain moment. Il ne pourra pas toujours tenir. D'autant plus que les chasseurs diminuent de plus en plus. Donc ce n'est pas que je sois pour tout tuer, au bien au contraire. Moi, je suis pour l'équilibre. J'interdirais même pas de tuer parce que ça fait partie du système. Mais il faut que ce soit fait proprement et dans l'équilibre, tout simplement. La chaîne alimentaire, la chaîne de production, s'il manque un élément, c'est le déséquilibre. On prétend pouvoir tout rééquilibrer, mais voilà le résultat.
0: J'aime bien cette notion d'équilibre. Et donc l'être humain qui fait partie des espèces animales, finalement, cette planète, est-ce qu'on est à l'équilibre ? Est-ce qu'on est trop nombreux ? Tu fais partie de ceux qui pensent que l'homme est too much, trop nombreux sur cette planète ? Ou est-ce qu'on pourrait trouver aussi un équilibre avec les 6 milliards qu'on est tous à partager cette surface qui est unique ?
1: Absolument. Évidemment, on peut vivre même avec 5-7 milliards d'individus sur cette planète. Il y a de quoi manger pour tout le monde. Tous les animaux qui font réellement partie de cette planète respectent la planète. On est les seuls à la dominer, à vouloir la dominer surtout, alors que... À quoi bon ? De toute façon, c'était le cœur le dernier mot. Il y a eu 5 ou 6 ou 7 extinctions depuis le début de cette formation. Donc, ce n'est pas des petits gugus de 70, 80 kilos ou 90 kilos qui vont faire le poids. Quoi. C'est clair.
0: Allez, on se lève. Emmène-moi quelque

0: Donc là, parle-nous un petit peu de ce lieu, de ce terrain. Donc, qu'est-ce qu'il y avait quand tu es arrivé? Qu'est-ce que tu as voulu y mettre en place? Parce que je sais qu'avant, tu habitais donc ailleurs. Il y a une quinzaine d'années, tu étais ailleurs et tu as fait le choix de venir ici. Pourquoi?
1: Alors, j'étais ailleurs, j'étais sur un site qui était formidable et qui était un peu plus haut. Et donc, j'avais les idées qui me trottaient, mais je n'avais pas ce fameux troisième cheval du tiercé, et donc l'argent qui fait partie de l'outil de travail, qui n'est pas l'objectif primaire, principal, je vais dire, mais indispensable, outil de travail. Donc, j'ai vendu cette ferme pour pouvoir avoir un peu d'argent, un petit capital, pour pouvoir construire et mettre mes idées en pratique. Donc, j'ai racheté cette maison où on est en ce moment pour la façonner à ma manière, avec un peu de moyens. Donc, et c'est pas fini parce que c'est évolutif. Et comme on fait pas mal d'autoconstruction, il faut du temps. Ça se fait pas. Et je pense pas finir tout ce que j'ai à faire. Je pense qu'il va peut-être me falloir une deuxième vie. Je prends une option là-dessus.
0: Et tu disais donc pour incarner tous ces projets que tu avais, c'était quoi ces idées que tu voulais mettre en place?
1: Alors, une idée principale, c'est être autonome en alimentation. La mienne est animale, autosuffisant aussi en production végétale et à terme, pourquoi pas, en énergie électrique, en eau et la totale.
0: Cette autonomie, on entend beaucoup parler. Pourquoi est-ce que c'est important selon toi d'être autonome?
1: C'est très important parce qu'au moins je peux gérer cette énergie dans les conséquences que ça peut avoir au niveau de l'environnement. Et puis aussi, de ne pas me faire un peu duper par des mensonges, encore une fois, et par des prix où vous avez que deux ou trois personnages principaux qui vont vous distribuer ces énergies-là. Donc, voilà, chacun fait ce qu'il veut. Moi, pour ma part, je préfère essayer de contrôler. J'y suis pas arrivé encore. C'est un objectif.
0: Donc aussi connaître l'origine de tous les produits que tu vas consommer, que tu vas mettre dans ton corps.
1: Exactement. Ça, c'est le principal objectif. On devient ce qu'on mange et surtout ce qu'on boit. Ce qu'on respire, on n'en est pas encore là parce que là aussi, c'est tout un débat et tout un sujet. Mais on va commencer par ce qu'on mange et ce qu'on boit.
0: Donc là, on voit quoi? On voit une grange, donc tu fais de l'élevage aussi. Tu as plusieurs choses en fait sur ton exploitation.
1: Là, on est sur les granges élevage et stockage foin. Les premières, ça a été bâti en 3-4 ans. C'est de l'autoconstruction. On essaie de faire de la vente directe, ce qui est assez facile pour un petit cheptel bovin. Malgré qu'il y ait de la qualité, il faut quand même, c'est quand même un métier. La commercialisation de la viande ou des produits, c'est pas le tout repos. C'est moins évident sur de l'ovin où il y a beaucoup plus d'animaux. Et là, on a un marchand qui travaille avec nous. Donc, on fait moitié vente directe, moitié marchand. Et dans tout ce qui est bovin, on fait de la vente directe exclusivement. Ce qui permet d'avoir un cheptel moyen. C'est pas la peine d'avoir des surfaces renversantes. Si on arrive à finaliser, à mettre en place un produit fini, ce qui n'est pas sans travail, je le répète, c'est beaucoup plus revalorisant et viable.
0: Jack, c'est quoi ton travail? C'est quoi ton métier? Si je devais te mettre dans une case, tu es quoi?
1: Je suis cultivateur.
0: Cultivateur.
1: Cultiver la terre. Pas que des végétaux, pas que de l'herbe, mais des arbres aussi. Et je ne cultive pas les animaux, mais je les accompagne avec. Donc, accompagner les animaux, c'est essayer de les élever le mieux possible, malgré qu'il y a quelques lacunes. Évidemment, tout ce qui est abattage, on ne maîtrise pas. Il y a peut-être des choses à faire, mais ce n'est pas évident. Les abattoirs ferment les uns après les autres. Donc là, de ce côté-là, on n'est pas tellement aidé. Peut-être qu'à terme, ce serait de ne plus manger de viande du tout, mais je ne pense pas qu'on soit prêt à ça. À manger moins, mais de très bonne qualité, oui. Et beaucoup de végétaux et beaucoup de légumes.
0: Et alors là, quand on regarde autour de nous, c'est vrai que là, ça y est, on comprend bien qu'il y a des arbres qui sont plantés.
1: Voilà, alors c'est planté, ça c'est une plantation forestière, là-bas au fond c'est une plantation agroforestière, vous avez des brebis d'un côté, les vaches de l'autre. Alors c'est une partie de la matinée où il fait encore assez frais, bon vous avez tout des bêtes qui paissent, mais dans l'après-midi il va faire chaud et on voit les petits points d'ombre, surtout que les arbres font, les houppiers des arbres font de l'ombre, et c'est là que les brebis, et c'est là que les vaches vont se coucher dès qu'il va faire chaud, pour ruminer. Donc, la matinée, elle broute, vu qu'il fait pas mal chaud ces temps-ci. Et pour finir de digérer et mâcher correctement leur herbe, elles vont se coucher et allons-moi.
0: Tu disais, donc ici, c'est une partie forestière et là-bas, agroforesterie. Donc, quelle est la différence entre la partie forestière et l'agroforestière?
1: La partie forestière, elle est nettoyée par les animaux, elle n'est pas travaillée. Et la partie agroforestière est travaillée et cultivée. Chez nous, c'est 50 arbres à l'hectare en agroforesterie. Dans la plantation forestière, ça peut aller de 1200 à 250 arbres à l'hectare. Tout dépend de ce qu'on va planter. Et dans l'agroforesterie, ce qui est intéressant, c'est que c'est des arbres chez nous espacés de 22 mètres et plantés tous les 8 mètres. Donc on peut imaginer que dans l'absolu, si on voulait planter des tomates entre les arbres, ça ne gênerait pas la culture. Donc on peut avoir des arbres, on peut avoir des légumes, on peut avoir des fruits, on peut avoir du buissonnant, on peut avoir du pacage, mais tout est permis.
0: J'aimerais qu'on revienne sur cette notion du sol. Hier, Alain nous disait « sol nu, sol foutu ».
1: Exactement. Le sol a horreur du vide. D'ailleurs, c'est pour ça qu'on appelle des mauvaises herbes. On est énervé, l'agriculteur est énervé quand ce qu'il ne désire pas, ce qu'il ne peut pas vendre, pousse. Mais c'est quand même assez... De toute façon, le stock en adventice, en graines adventice, il est tellement rempli dans le sol qu'on n'arrivera jamais à éradiquer. Ce n'est pas l'objectif d'éradiquer, ce n'est pas un joli mot. Donc, un sol vide, ça veut dire quand même qu'en hiver, s'il y a trop de pluie, une pluie excessive, et en coteau ou en mi-coteau, la terre végétale qui est dessus n'a plus de racines pour la retenir. Comme le complexe argilo-humique n'existe quasiment plus, qu'on est à 0,8 à 1% d'humus dans les sols, il n'y a plus cet agrégat qui est formé. Ça, c'est l'agronomie. Cet agrégat, c'est cette terre qui ne va pas se dissoudre à l'eau. C'est celle qui va résister, qui va pomper l'eau et qui va empêcher ces sols de s'éroder. Et là-dessus, vous mettez des racines le plus longtemps possible dans l'année, avec des couverts végétaux pour les cultures, ou et avec des haies champêtres sur le travers des champs, et avec de l'agroforesterie, mais le sol ne fuit plus. En plus, il va capter le carbone, donc ça va être des puits à carbone, et il va rejeter ce fameux oxygène. Ça tombe bien parce qu'on respire de l'oxygène, donc finalement, on s'entendrait très bien avec les arbres. Et eux, ils se nourrissent avec le gaz carbonique.
0: Et donc un sol nu dans lequel plus rien ne pousse, ça va devenir un désert, et donc ça peut avoir des conséquences dramatiques pour l'homme.
1: Tout le monde dit il faut faire quelque chose, il faut faire quelque chose, mais personne n'agit. On sait très bien qu'il y a des produits qui sont mauvais, mais on continue de les utiliser. Les gens, on parlait un peu de lobotomisation des personnes, où ils ont des œillères, hein, c'est malgré eux, c'est pas péjoratif ce que j'en vois. C'est qu'il faut qu'ils s'éveillent, c'est tout. Et ça, c'est pas méchant ce que je dis non plus, mais il faut mettre des mots sur les situations. Moi, je dis que le jour où les gens auront compris ce gros problème, ils arrêteront de suite. Il faut juste l'expliquer.
0: Est-ce qu'il faut expliquer ? Enfin, moi aussi, j'ai besoin qu'on m'explique. Je me rends compte que quand je traverse la France, par exemple en voiture, je vais passer par des petites routes de campagne et je vais voir des champs partout autour de moi. Il y aura un champ tout jaune de colza, un champ de tournesol, un champ... Là, je vois qu'il y a beaucoup de sarrasin dans la région. Donc, c'est souvent des champs de monoculture que je vois et moi, j'ai envie de me dire « Waouh, c'est beau !» Mais en fait, ça ne l'est pas. Cette beauté-là cache quelque chose de bien plus sournois, finalement, qui est l'appauvrissement des sols. Et ça, en tant que citoyen lambda, non informé ou non éduqué sur la problématique des sols, on ne s'en rend pas compte.
1: Et la difficulté, elle est là dans la monoculture. On l'a vu sur les arbres, les forêts, quand il y a eu des dégâts par rapport aux tempêtes, où tous les arbres, tous les pins dans les Landes, par exemple, où ils se sont cassés. Voilà. Dans la culture, c'est pareil. C'est d'autant plus délicat, c'est parce que je ne dis pas que c'est facile de faire de la culture ou de les mélanges céréales dans les mêmes parcelles. Hein. C'est pas ce que je dis. C'est qu'on n'aurait jamais dû venir sur de la monoculture. C'est qu'à l'école, on ne nous explique que faire de la monoculture. Comment faire et ça marche. On fait des quintaux, ça prend fin parce que les rendements sont au bout du rouleau et les prix ne sont plus au rendez-vous, donc ça coûte très cher de produire et l'agriculteur n'a plus le revenu qu'il mérite. Dans la variété, dans la céréale ou dans l'emploi de diverses plantes sur la même parcelle, on a la chance d'avoir une entraide, un élément de production avec les couleurs, avec les odeurs. Dans les attaques d'insectes, vous avez plusieurs variétés sur la même parcelle. On en met 2 ou 3 ou 4 variétés sur la même parcelle. Donc, s'il y a une attaque sur du blé, ça va quand même se ralentir parce qu'à travers le blé, il y aura de la féverolle ou il y aura du trèfle incarnat ou il y aura une autre culture qui est quand même facile avec une maturité quasiment égale. Quasiment, on arrive à limiter l'impact maladie et prédation. Et avec de l'agroforesterie où va s'installer les auxiliaires de culture, cette prédation va être limitée par tous ces auxiliaires de culture qu'on a dans l'agroforesterie. C'est quasiment un biotope qui se remet en place. Le problème, c'est qu'il ne se met pas en place en 6 mois. C'est qu'il faut des années, peut-être une carrière d'un agriculteur. Donc comme l'essentiel de l'agriculteur, c'est gagner de l'argent, parce qu'on lui a dit qu'il pouvait emprunter et acheter de jolis tracteurs, ce qui est vrai. Tout est à sa place finalement. C'est vrai. Si tu veux un joli tracteur, il faut l'acheter. Il coûte très cher. C'est les mêmes qui se gavent et qui se sucrent. Hein. Parce qu'il faut du gasoil pour faire tourner.
0: Mais c'est tout le problème de nos sociétés, on est pressé. Il faut que tout aille vite, on manque de temps, on court après le temps. Et c'est vrai que planter des arbres, ça peut peut-être effrayer beaucoup de gens, parce qu'on ne verra peut-être pas le résultat.
1: Ben oui, désolé, il faut 9 mois pour faire un enfant. Faites-le en 6 mois, il ne va pas vivre. Hein. Donc s'il nous faut 30 ans pour remettre ça en place, peut-être 50 ans, parce que c'est en 50 ans qu'on a tout détruit, c'est l'après-guerre. ce fameuse poutre armement qui a fait de l'engrais, et cet engrais qui a fait ce qu'on a vu. Donc on s'est laissé mener par ce système-là, mais il faut réparer. Et réparons. Mais la terre n'est pas rancunière, elle réagit de suite. Sauf que les objectifs, ils sont revus à la baisse. Par contre, la santé est revue à la hausse. Tout simplement. C'est cet éveil, quoi. C'est cet état d'esprit qu'il faut remettre en place. Ça ne sert à rien de capitaliser si c'est pour mourir et le laisser aux héritiers, à qui il va rester même pas un quart, parce que l'État a repris le reste.
0: Et pour le côté économique, donc toi, tu as l'exemple même de montrer qu'on peut vivre de l'agroforesterie.
1: J'affirme, de l'agroforesterie, je ne dis pas que l'agroforesterie. L'agroforesterie, c'est un élément qu'il faut mettre en place et qui va répondre dans les années à venir, hein, 5, 10, 15 ans. Le système qu'on pratique avec ce respect de l'environnement est viable à 100%, à partir du moment où on reste quand même maître de ses moyens, et à partir du moment où on arrive à faire un produit fini. Si on évite et si on zappe les intermédiaires, ça marche à 100% avec des surfaces moyennes. Donc pour moi, il manque bien le triple, le quadruple agriculteur dans cette France. Il faudrait multiplier par 4 ou 5 le nombre d'agriculteurs. C'est l'inverse qui se passe. On fait des gros domaines. Il vaut mieux qu'il y ait 2 agriculteurs qui se trompent sur 100 que 2 sur 6. Parce que les volumes sont beaucoup plus importants. Ça, c'est dans l'erreur. Et imaginons que tous ces agriculteurs ne se trompent pas, c'est magnifique.
0: Merci Jack.
1: Avec plaisir.
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Résumé de l'épisode précédent du morceau caché. Je crois que dans ton dernier vocal, si j'essaie de résumer un peu tes propos, tu disais que il y avait une forme de consensus mou qui pouvait te taper sur le système quand il s'agissait de relations interpersonnelles et de politique, mais que tu pouvais transposer ça dans le monde musical et que ça pouvait donner des choses intéressantes, le fait de faire du surplace, se contenter de faire du surplace, et ça rejoint l'idée première du début de cette première émission de cette nouvelle saison, où tu disais que l'élément de surprise pouvait tout changer. Tu me dis, hein, si je résume bien. Tu donnais comme exemple les premières chansons de M.I.A. par exemple, qui sont toutes plus ou moins basées sur la même rythmique. Et puis tu as passé aussi une chanson de Tina Riwen, qui pour une oreille peut-être novice ferait partie du pot d'ensemble des chansons de Tina Riwen, qui serait finalement une seule grande chanson avec quelques variations. J'ai envie de poursuivre cette réflexion en « Tiens-toi bien », passant du Max Roach. C'est étrange, mais c'est... j'ai encore trouvé une nouvelle façon d'exploiter sa musique, enfin d'exploiter, en tout cas de diffuser sa musique, en l'intégrant encore une fois dans cette discussion. Pour info, je suis en train de monter la même côte que lors de l'émission précédente. Je me dis que faire du surplace en montant une côte, finalement, c'est peut-être ça qui va nous sortir de ce qui te gêne, de ce qui nous gêne. Alors Max Roach, on en avait déjà diffusé dans le morceau caché avec un extrait d'un album que vraiment j'adore, qui s'appelle We Insist, qui est une sorte de révolution, ce disque, à plein d'égards, politique, culturelle, musicale. Et puis pareil, dans l'émission précédente, c'était un extrait de Force, l'album en duo avec Archie Shepp, qui on pourrait lui donner la même définition, musicalement, culturellement, révolutionnairement. Ça fait bouger les lignes. Et là, l'extrait d'album que je voulais de passer, c'est une session que Duke Ellington, en fait, a mené, a demandé à faire pour un album qui s'appellera Money Jungle. C'est l'époque où on enregistrait un album en une session et donc en un seul jour. Ça date de 62, je crois. Et là, le move, il est justement d'essayer de se sortir du surplace. On pourrait comme ça dire que Duke Ellington, ça fait partie du jazz un peu classique, un peu joli, technique certes, mais voilà. Et je crois que lui-même se rendait compte un peu de ça. Il arrive dans une époque, 62, où les lignes bougent franchement, les petits jeunes commencent à sortir des trucs incroyables de leurs instruments, et puis vraiment à bousculer tous ces trucs. Alors il se décide de faire appel à Max Roach, à la batterie, et à une autre figure tutélaire du morceau caché, Charles Mingus, à la contrebasse. C'est donc en trio qu'ils enregistrent ces quelques chansons-là, dont certaines sont vraiment fascinantes. Et ce qui est intéressant là-dedans, c'est justement ce côté comment on va sortir Duke Ellington de son jazz à papa. Et ce qui est intéressant aussi, c'est toute l'histoire derrière ces enregistrements et les conflits qui, légendairement, ils sont sortis. Alors, on est sûr de rien, parce qu'en plus, disons que Charles Mingus, c'est pas le meilleur autobiographe, un peu comme Miles Davis, quand on lit un peu leurs écrits, il faut vraiment sortir la hache pour séparer la fiction de la réalité. En tout cas, beaucoup de gens ont reporté que les sessions n'étaient pas simples et des conflits ont eu lieu. Alors ce qui est intéressant, c'est de savoir les conflits entre qui, parce que si on écoute les uns et les autres, ça se passe pas toujours pareil.
Mais mon conflit préféré, peut-être bien mon conflit légendaire préféré de ces sessions, c'est Charles Mingus qui... En tout cas, ce qui est sûr, c'est que Mingus a voulu quitter la session à un moment donné. Il a remis la contrebasse dans sa housse en disant « Allez, ciao, c'est tout pour moi, merci. » Puis en fait, tout le monde l'a convaincu un peu de remettre les pieds dans le studio pour finir l'album. Mais Mingus raconte qu'il s'est pris le bec avec Max Roach, justement, parce que il lui reprochait de jouer à l'ancienne. C'est pas parce qu'on est avec Duke Ellington qu'il faut le jouer à l'ancienne, justement, on n'est pas là pour ça, donc sors-toi les doigts, en gros, et essaye de faire des trucs intéressants plutôt que de montrer que t'es une encyclopédie du jazz et que tu maîtrises le sujet du jazz des 30-40 dernières années. C'est pas du tout ce qu'il nous est demandé là. D'autres disent que c'est simplement parce que Duke Ellington avait refusé de prendre des compositions de Mingus pour les mettre sur l'album et que la plupart sont des compositions d'Ellington lui-même. Finalement, on n'en sait rien. Toujours est-il que le premier morceau de l'album, Money Jungle, il est incroyable pour ça. C'est sur les trois, là, on retrouve un... Il suffit d'écouter le début, en fait. Mingus qui joue de la contrebasse, une espèce de rythme furieux. Il doit jouer ça avec... Enfin, crochetant ses cordes avec ses ongles, j'en sais rien. Enfin, il y a ce truc-là un peu animal. Duke Ellington qui, à mon avis, se dit que c'est le moment de upper son game et commence à faire des accords dissonants au piano. Et Max Roach qui balance de la polyrythmie par-dessus. Ça donne Money Jungle. Et puis je propose aussi de diffuser le deuxième titre de cet album-là qui est... les mêmes ingrédients mais pour un gâteau beaucoup plus doux. Là c'est un gâteau, justement, c'est un doux morceau qui vaut la peine d'être diffusé, je crois. Ensuite j'aimerais bien passer un morceau encore un petit peu long que tu pourras couper si tu le souhaites, mais ça fait partie de ces choses qui m'ont parlé tout de suite quand ça m'a fait penser à ça quand tu parlais de Tina Ruane et de ce grand pot de chansons. T'es pas sans savoir, et je crois que tous les mélomanes savent ça. Il existe de plus en plus, d'ailleurs, des coffrets entiers de collectage de musique liée à un pays, une tradition, une culture. Et on pourrait qualifier ça d'ethnomusicologie. Ça pose aussi la question de ce qu'on écoute par plaisir ou pas, ou simplement pour se cultiver, rendre scientifique notre ressenti. Et il se trouve que moi j'aime bien quand même me plonger dans ces trucs-là aussi parce que c'est le plaisir d'ouvrir ses oreilles, j'imagine, d'en savoir un petit peu plus sur comment ça marche tout ça, et de savoir ce qui se fait où, de ce qui se faisait où, en fait, puisque maintenant tout le monde ayant accès à cette musique globale, le pollen se diffuse de plus en plus à grande échelle. Mais il se trouve que, voilà, l'autre jour, je suis tombé sur un double CD de musique du Soudan. Ça s'appelle « Les violons et les synthétiseurs du monde du Soudan ». Déjà, le truc un peu intriguant, c'est sur un label que j'aime beaucoup aussi. Et voilà, le plaisir est de poser ces deux disques dans une platine et de parcourir les liner notes, quoi, le livre qui accompagne ce coffret pour... comprendre effectivement comment ça marche et qu'est-ce qui distingue cette musique soudanaise du reste des autres musiques, finalement. Et puis on pourrait, là encore une fois, avec des oreilles novices qui étaient sûrement les miennes avant de commencer à m'intéresser à tout ça, se dire que ces deux CD, c'est deux longues, très longues plages de choses qui se ressemblent. Et puis finalement non, en fait, et arrive sur le milieu du CD2 un truc dont on se dit waouh, ok, donc ça se faisait déjà là, et on se demande quand est-ce que Mos Def va débarquer, en fait, il manque plus que lui. Je dis ça et en même temps le morceau tient très très bien debout sans lui, mais c'est vrai que ce début de morceau, ce rythme là tout de suite ressort du lot, quoi. Donc la machine est en marche et elle ne fait pas que du surplace où qu'on se place. Il y a toujours des petits malins pour se dire qu'avec les mêmes ingrédients,
ils vont faire un gâteau, ils vont faire un chocosep, quoi. Référence à la saison précédente. Et puis pour finir, j'aimerais bien diffuser une chanson des Lee Jadoo Sisters. Les Lee Jadoo Sisters, ce sont deux jumelles du Nigeria, qui sont, ils se trouvent être les cousines d'un certain Fela Kuti. Et elles ont sorti 4 ou 5 disques dans les années 70. Là encore, cette espèce de surplace qui n'en est pas, parce que complètement pollinisée par des musiques d'ailleurs. On retrouve évidemment de l'afrobeat dans ce qu'elles font. Mais il y a aussi un peu de reggae, un peu de disco, selon les époques. Et puis surtout, il y a ces voix, quoi. Ces voix à l'unisson, mais pas vraiment. Pas tout le temps. Encore une fois, du surplace qui déraille un peu. Et puis il y a cette chanson que je voudrais diffuser, qui est tirée de leur premier album. Premier album dont toutes les chansons ont un même principe, un même gimmick, un même concept. On a des percussions, je sais pas exactement ce que c'est, mais c'est marrant, ça ressemble à des tablas. Pas sûr que ce soit, mais ça donne cette impression-là. Cette espèce de son qui fait des vagues, quoi. Et puis, elles posent leur chant par-dessus. Alors, parfois, c'est accompagné d'une guitare, parfois de clavier, mais dans la chanson que je te propose, c'est quasiment simplement leur voix, plus ses percussions. Et ça fait penser à ce que tu disais sur MIA, c'est-à-dire que sur tout cet album-là, il y a un truc un peu commun. MIA fait 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
Il y a ce même élément commun, mais ce qui me touche le plus, et le petit effet de surprise qui fait dérailler cet ensemble bien installé, c'est les petits cœurs. Les petits cœurs qu'elles posent, les deux sœurs, entre chacune de leurs phrases, à un moment très particulier de la chanson, un peu off comme ça, un petit peu à la manière d'un Duke Ellington qui joue avec la dissonance. Ces cœurs-là le sont un peu aussi, et ça fait tout le charme

tu viens de dire à propos des Lijiadou Sisters et de cette synchronicité imparfaite, ou cette parfaite asynchronie, puisque c'est là que réside la beauté, justement, dans ces décalages, dans ces imperfections. Ça me fait penser à quelqu'un dont on a peut-être déjà parlé, en tout cas par ta voix, dans le morceau caché, qui est Ken Townsend, l'inventeur, au printemps 66, tu me diras si je me trompe, de cette fameuse technique du automatic double track, à l'époque où les Beatles enregistrent Revolver dans les studios de Abbey Road. Lennon en a marre, slash à la flemme, de toujours devoir doubler ses prises vocales, parce que il est agacé par les imperfections, et il demande à Ken Townsend de créer quelque chose qui permettra de faire comme si on avait refait une prise parfaitement synchrone avec celle d'avant, dont acte. Sauf que bien sûr, avec le recul, le plus intéressant chez les Beatles, et en particulier dans les prises vocales de Lennon, ce sont bien souvent les chansons où il a fait deux prises l'une après l'autre, et où il y a des légers décalages, comme par exemple dans Tomorrow Never Knows. Et comme par ailleurs tu disais toi-même qu'il ne manquait plus que la voix de Mos Def dans ce morceau assez merveilleux de Mohamed Wardi, et je suis tellement d'accord que ça s'est un peu imposé à moi, je te propose donc de passer maintenant deux morceaux d'un groupe que j'invente pour l'occasion, qui s'appelle le Mashup Caché. Je sais pas si c'est un bon nom, tu me diras. Et ce groupe là le Mashup Caché, eh bien c'est ce sont nos alter ego à partir de maintenant, qui vont, comme leur nom l'indique, donner dans le mash-up. Voilà, écoute, proposons ça aux auditrices et aux auditeurs, et je te propose ça aussi, et voyons où ça nous mène.

Je voudrais enchaîner, si tu veux bien, avec The Goat. Et j'en profite pour préciser quelque chose par rapport à cette théorie de la pensée levier de vitesse, qui est donc à la fois effectivement molle comme le consensus, mais en même temps très rigide, très inflexible. Et le parallèle que je faisais avec la musique était sur les groupes auxquels on pouvait reprocher justement de faire une musique levier de vitesse, c'est-à-dire qui, au fond, n'avance jamais vraiment et est dans un immobilisme réel, alors qu'il y a un tas de groupes auxquels on s'intéresse, c'est souvent l'exemple de Clinique que l'on cite, qui sont eux dans une apparente immobilité, mais en fait qui ne cessent jamais d'évoluer. Les Tindersticks sont un autre exemple. Et d'ailleurs, à propos de Tina Ruen, je me rends compte que dans l'émission précédente, je parlais de Radio Tina Ruen, comme si on était sur une sorte de flux permanent sur lequel on se connectait ou que l'on rejoignait en tant qu'auditeur à chaque fois qu'on écoutait leur musique. Et je crois que j'ai fait exactement le même parallèle l'an dernier avec Robert Wyatt. Comme quoi, voilà, c'est peut-être un truc un peu à creuser, ça, ce concept des groupes qui sont en fait comme une sorte de radio, de station de radio à flux permanent, que l'on se contente de rejoindre. Et la raison pour laquelle je veux passer The Goats, c'est parce que c'est une découverte récente d'un groupe donc, de hip-hop des années 90. Il y a un premier album en 92. Et cet album-là est complètement idiosyncratique de à la fois cette géographie et cette histoire. Donc il y a les quelques morceaux auxquels on peut s'attendre, et des gui, et des ou, et du flip, et du flap. Mais il n'y a pas que ça. Et notamment le morceau d'ouverture est super réjouissant. Parce que, en fait, c'est très malin. Il laisse présager tout ce qui va se passer dans les années qui vont suivre, parfois même jusqu'à 10 ans plus tard, avec notamment toute une culture un peu goguenarde du hip-hop, qui a pu être par exemple dans Danger Doom ou assez souvent aussi chez Madlib, qui est jamais super éloigné d'une forme de parodie, en tout cas d'ironie, quoi, de tongue in cheek, comme on dit en anglais, la langue dans la joue. Et ce rap langue dans la joue, je trouve que c'est assez épatant de le voir dès 92, en fait. De les voir inventer ça et dans le même temps démonter ça, quoi. Et c'est ce que Deleuze appelait la répétition du différent quand il parlait de sa ritournelle. Ces groupes-là, là, tous ceux dont on parle depuis le début de cette saison qui démarre, ce sont des groupes qui savent faire ça, qui savent faire dans la répétition du différent, je trouve, et faire ce petit pas de côté là qui nous intéresse tant.

beaucoup pour ce mash-up caché, ou le mash-up café, tiens, je pense que ça serait un super cool endroit à ouvrir et à vivre, et je me demandais si on ne pouvait pas appeler ça le morceau cash-up aussi, de temps en temps. Bref, merci d'avoir réalisé ce petit rêve, et j'en profite pour placer un autre mash-up, mais qui date d'il y a longtemps. Et c'est un souvenir commun, enfin surtout un souvenir pour moi, même si tu as vécu ce moment-là avec moi, mais je... Tiens, je te remets ça sur le plateau. On était à Londres ensemble au magasin Rough Trade, l'original, celui qui est à Notting Hill. Je ne sais pas s'il est fermé maintenant d'ailleurs. Et quand on est entré, il y a... Tu vois ce mec qui est toujours derrière le comptoir là, le gars qu'on aime bien là. Il était en train de passer le disque de Charlie Haden qu'on va entendre dans l'instrumental du mashup qu'on va diffuser juste après. Et c'est un peu le moment cliché où je vais le voir pour lui dire c'est quoi ce truc et je l'achète tout de suite. Et c'est un disque de Charlie Haden qui est vraiment très très chouette, plutôt tardif. Un disque avec un peu un all-star, il y a Carla Bley dessus aussi. Et le moment qu'on entend dans le mash-up, bah, c'est le moment qu'il est en train de passer dans le magasin et qui m'a saisi tout de suite. Et c'est drôle parce qu'à ce moment-là, déjà, je m'étais dit ça serait vraiment super classe qu'il y a un mec genre MF Doom qui débarque là-dessus. Et c'est donc ce que je me suis amusé à faire quelques temps après. C'était sûrement pour un mix de Radio Duo. Et c'était bien il y a 10 ou 15 ans maintenant. Mais bon, je le déterre et je le mets là, pourquoi pas. Et puis, puisqu'on termine l'émission, je propose une super belle chanson de fin. Enfin, si on termine cet épisode de l'émission. On est toujours sur le levier de vitesse. On est sur l'immobilisme en action. Ça sonne très politique, mais je crois que c'est un peu ce que tu essayais d'impulser aussi dans cette réflexion. Et on est donc forcément sur quelque chose qui stagne. Mais quand il y a un élément de surprise, ça peut aussi sauver des vies. Et qui écrit les plus belles ritournelles qui sauvent des vies au monde, bah c'est bien sûr Andrea Laszlo de Simone. Et je propose de terminer cet épisode avec une chanson qui s'appelle Vivo, qui est très maligne, parce que c'est une chanson qui stagne. Parce qu'on pourrait dire que Andrea Laszlo de Simone écrit lui aussi toujours la même chanson. Finalement, c'est toujours quelque chose en ternaire, c'est toujours des ritournelles. Et sa voix passe toujours au moins dans un ampli de guitare, et parfois j'imagine dans des amplis, dans des cabines Leslie. Ça doit être le cas sur cette chanson qui s'appelle Vivo, et ça fait le lien aussi avec Tomorrow Never Knows d'ailleurs. Tiens, merci d'avoir passé cette version trafiquée qui permet de voir que par n'importe quel bout qu'on prenne la chanson, elle reste. C'est exceptionnel cette chanson, Tomorrow Never Knows. Dans la chanson d'Andrea dont je parle, là, Vivo, il y a tout ça. Et là où on voit qu'il est très très très malin, c'est comment il gère sa conduite en fait. La chanson stagne certes, mais il passe des vitesses petit à petit sans que tu t'en rendes compte. Par exemple, il y a une caisse claire qui arrive au milieu de la chanson. La caisse claire, elle est déjà présente dès le début hein, de la chanson, mais là, elle est renforcée. Et puis surtout, là on voit que c'est un excellent chauffeur, un excellent conducteur, c'est qu'il maîtrise un virage vers un mode mineur plutôt vers la fin de la chanson. Donc déjà, ça c'est beau à pleurer, puis il en sort d'une manière grandie. Et t'as même pas senti la transition. C'est vraiment le meilleur chauffeur du monde, quoi. Et puis là où il est encore plus malin, c'est qu'il intègre, il passe encore une vitesse supplémentaire sur la fin de la chanson, il la passe dans le fade-out de la chanson où tu entends, devines ce qui doit être un trombone, et il est toujours très fort pour ça, rajouter un dernier élément de surprise sur le fade-out, sûrement pour prouver que la Terre est ronde.

0: démarre les débuts de soirée sur ce qui vient de sortir, parce que ici le problème qu'il y a en province, il faut que les gens l'aient entendu 200 fois à la radio avant de l'apprécier, parce que y a rien à faire sinon. Hein.
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0: Bonjour à tous, nous sommes mardi 6, nos invités sont là. Une habituée tout d'abord, Laure Justen, responsable de la communication de Travail et Culture, partenaire de Croc Radio depuis déjà quelques années. Toujours très très très, très agréable de te retrouver. Bonjour Laure. Voilà, avec le micro ça marche mieux. Bonjour,
1: bonjour
0: Laure.
1: Bonjour.
0: Et à nos côtés, une fois n'est pas coutume, nous avons Jocelyn Prat. Bonjour Jocelyn.
2: Bonjour.
0: Directeur technique et régisseur général à Travail et Culture. Nous allons parler programmation avec toi Laure bien sûr, mais aussi de ce qui se passe en coulisses un peu plus en deuxième partie d'émission avec Jocelyn. Pour cette première émission du Croc Show, nous allons étrenner un nouveau matériel du studio. Donc vous avez eu déjà quelques informations sur la manipulation. En fait, on a un avion de chasse devant nous, c'est un supersonique. Et c'est la première émission que je fais derrière les boutons. C'est pour ça que j'ai mon ami Alex qui est à mes côtés, le bien-nommé DJ Chong, qui anime non seulement les danses fleurs de la région, mais aussi une formidable émission Studio Funk dès 21h les vendredis sur Croc Radio. Donc si vous entendez un bruit bizarre, un coup sec, c'est certainement un coup de règle qui va me mettre sur les doigts. Salut Alex. Bien sûr, il m'est impensable de reprendre les croque-shows sans rendre hommage à Jean-Michel Lebreu. Il nous a quittés brutalement cet été et son absence laisse évidemment un vide immense. Cette nouvelle saison lui est dédiée. Et ici, sur Croc Radio, avec toute l'équipe, c'est une certitude. Dans chaque note, dans chaque sourire, dans chaque mot, son esprit continuera d'habiter notre antenne. Cette rentrée est déjà bien entamée et l'association Travail Culture Tech organise tout entière, c'est le titre, un événement culturel mardi 13 octobre. Cette soirée, théâtre, photographie, j'en oublie, cinéma, avec des partenaires, Laure. Quels sont-ils ?
1: Eh ben, c'est une première pour nous cette année, mais alors vous avez l'habitude, Tech, on va se balader un petit peu partout sur le territoire d'Entre-Bièvre et Rhône. Et il y a un endroit où on n'avait pas encore posé nos valises. Cet endroit, c'est le cinéma Le Grand Rex au PH de Roussillon. Et on est vraiment ravis parce qu'on a pu imaginer une soirée en collaboration avec les amis du cinéma et Le Grand Rex. Ils nous accueillent pour une soirée qui est dédiée à la photographe Viviane Meyer. Et pour cette soirée, elle va se passer en deux temps. On aura du coup une première partie de soirée à 19h avec la lecture d'un texte de Guillaume Poix qui s'appelle Tout entière par la comédienne Réjeanne Bajard qui est de la plateforme Locus Solus. Après, on va grignoter un petit peu tous ensemble et ensuite on va enchaîner à 21h avec le film À la recherche de Viviane Meyer. Et en fait, cette soirée, l'idée, c'était aussi de fêter le centenaire de la mort de Viviane Meyer et le bicentenaire de la photographie.
0: Voilà, ça fait quelques années que c'est arrivé. Alors cet événement s'inscrit dans le cadre du bicentenaire de la photographie. Alors Viviane Meyer, elle a accumulé à peu près 120 000 négatifs. Alors j'avoue que j'ai recherché un peu sur Internet, bien évidemment, mais ça veut dire que beaucoup de photographes, ça va les rassurer parce que il y a certainement des milliers d'images qui traînent sur les disques durs. C'est pas du tout une transition pour parler des nombreuses manifestations prévues partout en France parce qu'il y en aura beaucoup, notamment sur la région viennoise. Il y a déjà une émission qui se prépare là-dessus justement pour cette grande invention qui est la photographie, qui était pas si loin de chez nous finalement puisque c'était dans la région un petit peu bourguignonne. Je vous propose de prendre une petite dose de musique avant de rentrer un petit peu plus dans le vif du sujet.

0: André Manoukian, c'est le premier intermède musical, c'est la Sultane. On en reparlera tout à l'heure, André Manoukian étant avec Tech sur quelques dates. On va repasser ça un petit peu en détail. On n'est pas loin, là, on va dire, des Balkans, de la Méditerranée, de l'Orient, un peu revisité, certes. Avant de survoler toute cette programmation, on en oubliera, on n'aura certainement pas le temps, mais il y a quand même un petit air de Festival d'Avignon, sur la diversité. En tout cas, pour le Festival Jeune Public, c'est quelque chose qui vous tient à cœur, je sais. Et c'est du 19 au 23 octobre, c'est tout proche. Cette année, il y a beaucoup de musique live, il me semble.
1: Eh bien oui, ça a été un petit peu le challenge que Amandine Vassieux, donc la programmatrice de Travailler Culture, s'est mis sur les épaules. Challenge qu'elle a relevé plutôt haut la main, puisque sur ce Festival Jeune Public 2026, il y a quand même 8 spectacles, donc un spectacle supplémentaire par rapport aux éditions précédentes. Et sur ces 8 spectacles, qui vont se déplacer sur 9 communes du territoire, on a quand même 7 spectacles où on a de la musique live au plateau.
0: Il y a un invité d'honneur aussi, je crois, c'est Carton et Enco, c'est ça ?
1: C'est ça, c'est Carton Compagnie. En fait, c'est une compagnie qu'on connaît, nous, depuis très très longtemps. On les a accompagnés sur différentes créations, notamment la création, le spectacle Zébrichon, qui est proposé le mercredi matin à Saint-Maurice-l'Exil pour les tout-petits. Mais ils nous ont sollicité l'année dernière pour travailler un tout nouveau spectacle qui s'appelle Le Grand Tunnel. Ils sont venus une semaine en résidence dans la commune de Jarcieux, au mois de mars, où ils ont pu faire découvrir à deux classes de l'école de Jarcieux les prémices finalement de ce spectacle et échanger sur ce que les élèves en avaient pensé. Et donc ils reviennent la semaine prochaine à Salaise-sur-Sanne en résidence pour une semaine et pour du coup le mardi 20 octobre présenter les deux premières de ce spectacle qui s'appelle Le Grand Tunnel.
0: Et le nom de la compagnie, Carton & Co, c'est des gens qui en mettent de partout, du papier, du carton, ça plie, ça déplie, ça s'envole ?
1: Alors, pas du tout. En fait, ça n'a absolument rien à voir. C'est que c'est une compagnie qui travaille avec l'orgue de Barbarie et qui crée ses propres cartons pour les jouer en direct live. Donc, que ça soit sur Zébrichon ou sur Le Grand Tunnel, il y a un musicien sur scène qui déroule les cartons de l'orgue de Barbarie. C'est pour ça qu'il s'appelle comme ça.
0: Alors, entre l'orgue de Barbarie et ce qu'il faut pour fabriquer ces fameux cartons, c'est hyper facile pour moi de dire qu'en novembre, il y a un thème malheureusement d'actualité, c'est Feu la forêt. Bon, c'est une liaison un peu fine, hein, mais bon, voilà, en ce moment, on en a eu pas mal. Le 6 novembre, c'est une pièce de Jérôme Cochet et de François Hien.
1: Tout à fait.
0: En deux parties, je crois, c'est ça.
1: Alors non, c'est un peu différent, mais peut-être, moi, ça me fait réfléchir sur mes textes de plaquettes et ce que j'explique, donc c'est super.
0: C'est un cycle.
1: En fait, la compagnie Le Chant des Pistes, ils sont venus il y a 2 ans. Ils nous ont proposé un spectacle qui s'appelait Mort d'une montagne et qui était autour de, ben, du coup, l'effondrement de la montagne. En fait, c'est une compagnie qui part en immersion totale vers un corps de métier. Donc, pour Mort d'une montagne, ils ont été en immersion dans un centre de guide de haute montagne et pour évoquer toutes les questions écologiques qui sont liés du coup à la montagne. Et donc pour Feu la forêt, qui est le deuxième partie de ce qui sera sûrement un triptyque, donc il devrait y avoir un troisième spectacle, ils sont partis en immersion chez des pompiers. Donc ils ont passé un long moment dans une caserne de pompiers, ils ont écrit le spectacle du coup en lien avec eux. Il s'avère que ce spectacle est très d'actualité, il était réservé pour nous depuis plus d'un an, donc c'est entre guillemets pas fait exprès de notre côté, mais du coup il va nous amener effectivement à évoquer des choses qu'on a pu voir passer en tout cas cet été et qu'on peut dans certaines régions du monde encore voir passer aujourd'hui.
0: Bien sûr. Alors, c'est un hasard ou peut-être mûrement choisi, je ne sais pas, mais on bascule dans les glaces très peu de temps après, en fait, avec Fondre, oui. Du 10 au 13 novembre, c'est ça ?
1: C'est ça.
0: Alors là, bah, on est à 180 degrés. Qu'est-ce que c'est ?
1: Alors, Fondre, pour le coup, j'en suis bien désolée pour ceux qui nous écoutent, mais on n'a pas de séance sous public. Nous, à Travailler Culture, on a un gros travail en direction de la jeunesse et des écoles, avec notamment beaucoup de séances scolaires qui sont proposées par les communes avec lesquelles on travaille, et notamment Saint-Maurice-l'Exil, Salaise-sur-Sanne et le PH du Roussillon, qui tiennent à ce que les élèves de leur école maternelle et élémentaire puissent voir des spectacles tout au long de leur cursus. Donc Fondre en fait partie. C'est un spectacle qui est proposé plutôt à partir des CM1, CM2, voire 6e. Et l'idée, effectivement, c'est d'aborder aussi la question de l'écologie liée à ce spectacle, donc avec la fonte des glaces. Et c'est un spectacle qui est proposé par la compagnie Infini Dehors. Mais du coup, il sera vraiment que dédié à nos élèves. Mais c'est très bien de pouvoir discuter de ça avec eux aussi.
0: Oui, alors il y a des thèmes quand même importants, d'actualité. On parlera tout à l'heure avec Jocelyn, je vois bien qu'il piaffe d'impatience. On parlera justement de l'écologie, des contraintes que ça peut amener, évidemment sur les plateaux. C'est quelque chose, à mon avis, qui doit être intéressant. Il y aura un peu de magie aussi le 21 novembre avec Zach et Stan. Là, on est plutôt aussi jeune public, toujours, ou
1: on est sur. Là, on est plus sur un spectacle familial, c'est un spectacle qu'on peut voir à partir d'une dizaine d'années. Et là, on est sur la magie, sur l'humour, sur le mentalisme. Pour ceux qui nous suivent depuis quelques temps, en 2021, je me souviens même de l'année, on avait accueilli le mentaliste Victor Vincent, qui avait fait carton plein à Salaise-sur-Seine. Et c'est lui qui les a accompagnés, Zach et Stan, à mettre en scène ce nouveau spectacle qui s'appelle The Magician. Et il est proposé, du coup, par la commune de Salaise-sur-Seine le 21 novembre. Donc c'est vraiment un spectacle à venir découvrir en famille, c'est pour les petits et pour les grands. Là.
0: Alors, mine de rien, on est déjà fin novembre, on reviendra quand même sur certaines dates importantes, mais bon, allez, on va frôler les fêtes de l'hiver. Il y a une journée toujours très très attendue, puis c'est vrai qu'il y a des choses assez étonnantes chaque année, c'est la période de la fête des Lumières, et respectivement les 6 et 8 décembre, il y a quelque chose qui va se passer, je crois.
1: Alors, on a l'habitude que je vienne en parler maintenant, mais c'est vrai qu'on a deux temps forts sur ces périodes-là, c'est la fête de l'hiver à Salaise-sur-Seine, où là, on a toute une après-midi, début de soirée avec de multiples compagnies, un gros travail avec le service enfance-jeunesse de la commune. En fait, l'idée, c'est d'avoir un événement familial le premier samedi de décembre, donc proposé par la commune de Salaise, avec des compagnies qui sont plutôt, on va dire, féeriques. Et puis, on enchaîne très rapidement après avec les illuminations, là c'est au PH de Roussillon, avec toujours ce souhait aussi de la commune de proposer une soirée grand spectacle. Et donc là, c'est l'occasion, contrairement à ce que dit la plaquette, de fêter les 30 ans du spectacle Maudit Sonnant et pas les 10 ans. Donc voilà, c'est la compagnie Trans Express que vous avez déjà eu l'occasion de voir au PH de Roussillon, qui se déplace souvent, enfin ils se déplacent pas eux, mais qui nous font amener des grues sur le PH de Roussillon. D'ailleurs, Jocelyn pourra peut-être en reparler aussi tout à l'heure. Et donc ça va être encore un grand moment de spectacle. Et pareil, je le disais pour Salaise, mais là il y a un énorme travail qui est fait avec les services de la commune, surtout par Jocelyn, donc c'est pour ça que je laisserai expliquer ça, mais également avec des associations sur place qui sont présentes ce jour-là. Donc voilà, deux temps forts vraiment à partager en famille.
0: Alors comme tu me tends la perche, je vais parler tout de suite de la féerie. Et puis effectivement, Jocelyn, il me semble, enfin c'était ici qu'on en avait parlé, il y a un arbre qui a été déplacé il y a quelques années avec un déménagement de la place Morand au PH du Roussillon pour faire passer un lustre géant. Alors c'était une soirée mémorable, mais tu peux nous conter un petit peu ça?
2: Alors oui, cette anecdote, elle est assez cocasse. Un spectacle grand format, il y a un repérage avec les artistes pour être sûr que ça rentre sur une place. Ce qui s'est passé, c'est qu'entre le repérage à 18 mois avant le spectacle et le spectacle, c'était les travaux et une remise complète en question de la place. Et donc, entre-temps, il s'est planté effectivement beaucoup d'arbres, beaucoup de massifs en tout genre. Et donc, sur les dernières photos avant finalisation, on s'est aperçu que le lustre de la compagnie Trans Express n'allait pas passer à l'endroit pressenti, et sauf à enlever un arbre fraîchement planté, quand même, il faut le souligner, parce qu'il n'était pas enraciné depuis 2 ans.
0: C'était pas un centenaire.
2: Non, mais c'était quand même un arbre et tout un massif. Avec la compagnie, ils m'ont dit, bon, c'est un petit peu mort. On s'est adressé au maire, on lui a dit, voilà, il y a un petit souci, qu'est-ce qu'on fait? On s'est mis autour du massif, on s'est mis d'accord avec les services techniques et on a déplacé le massif et remis le massif en place 2 jours après le spectacle.
0: Ah, ça fait partie des joies du métier.
2: Ouais.
0: On va reparler un petit peu tout ça après cette petite pause musicale.
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0: un musicien en amène un autre. On avait tout à l'heure André Manoukian. On reste dans cette atmosphère un petit peu sultane, hein, c'était le titre de Manoukian de toute façon tout à l'heure. Là on a un multi-instrumentiste, un improvisateur, un beatboxer, rien que ça. Il s'appelle Stracho Temelkovski, j'espère que j'écorche pas le nom, et c'est le 15 janvier. Il sera en concert et je crois qu'il joue en novembre au Théâtre François Ponsard. Tu peux nous parler un petit peu de Stracho, Laure ?
1: Alors, nous, ça fait très longtemps que Stracho n'est pas passé à Tech, mais on a quand même un sacré historique avec lui. Alors, c'est un historique qui date même d'avant que moi j'arrive à Tech, parce que vous avez l'habitude de m'entendre moi, mais il y a eu un avant moi. et du coup, en fait, Stracho, il a été découvert par l'ancien directeur de Travail et Culture. Il travaillait avec une compagnie de danse qui était accueillie à Tech, la compagnie de François Vérune, et il y a eu une rencontre entre eux, et du coup on a ouvert ce principe de soutien à la création à Stracho. On lui a proposé des plateaux pour qu'il puisse aussi travailler de précédents spectacles, et puis il nous a fait plusieurs propositions. On a eu plusieurs spectacles avec lui, mais là je parle de saison d'il y a 10 ans, donc on va pas refaire toute l'histoire. Il s'avère que Stracho, il a continué sa route, et il a notamment fait 3 ans de résidence avec Jazz à Vienne et le théâtre François Ponsard. Donc ce nouveau spectacle qui s'appelle Osmosa Prikazna, il va effectivement jouer en novembre au théâtre François Ponsard pour la première, et la deuxième elle sera chez nous le 15 janvier à la salle Baptiste du Feu. Et avec Stracho, on a une histoire assez forte, on va aussi avoir un gros projet d'éducation artistique et culturelle avec lui et le lycée de Lédy. C'est pourquoi donc le 15 janvier il joue à 20h30, mais il va également jouer pour les élèves à 14h30 le même jour.
0: Est-ce que tu vois des spectacles particuliers que tu aimerais mettre en avant, quelque chose qu'il ne faut pas rater cette année, Laure ?
1: Alors moi je vais faire un avancement dans le temps, mais là je parle vraiment de mes goûts personnels.
0: Après les fêtes de fin d'année alors ?
1: Oui, ça sera après les fêtes de fin d'année, mais pour moi un des spectacles absolument pas manqué, c'est le spectacle In Vista de la compagnie Contrepoint. Pour ceux qui étaient avec nous à l'ouverture de saison de la saison passée, on avait déjà accueilli cette compagnie avec un spectacle qui s'appelle Solstice avec des roussières et puis un violoncelle en live. Et là ils reviennent avec un spectacle de danse pure, et comme instrument en live, c'est pas un instrument de musique, c'est un vidéaste qui danse avec les danseurs, et ce qu'il filme sur scène est reprojeté derrière avec une musique toujours aussi prenante. Ils ont vraiment un travail sur la musique qui est assez exceptionnel. Donc c'est le 5 mars, si je me trompe pas. Et vraiment, j'ai une appétence particulière pour la danse, et celui-là, je ne l'ai pas vu et j'ai très très hâte de le voir.
0: C'est quelque chose qu'on retrouve... Peut-être, tu vois beaucoup de spectacles, évidemment, moi j'en vois pas mal aussi, c'est quelque chose qu'on trouve assez souvent, cette manière de se filmer, de s'auto-filmer, de s'intégrer au spectacle, c'est quelque chose qui donne un relief très particulier.
1: Tout à fait.
0: Et puis c'est une sensation d'être avec eux aussi, je trouve
1: Exactement.
0: Ça très très intéressant.
1: C'était aussi l'idée de la compagnie, c'est de presque proposer aux spectateurs d'être sur scène en même temps que les danseurs et de danser avec eux.
0: Ouais, c'est ça. Alors que tout le monde ne le fasse pas hein, quand même, parce que ça va être terrible. On n'aura pas le temps d'aborder bien sûr toutes les dates, mais celles-ci paraissaient importantes. Tout de même, si toi tu étais déjà un petit peu loin, mais si on revient un petit peu aux alentours de février, il y a un spectacle qui a cartonné, que j'ai eu la chance de voir plusieurs fois en plateau photo. C'est le spectacle de Gaël Bourgeois, mise en scène par Gaël Bourgeois. C'est 3 minutes de temps additionnel. C'est exactement les 3 minutes de temps que tu as pour nous en parler, Laure.
1: Alors, 3 minutes de temps additionnel, c'est un spectacle qu'on va proposer à Saint-Alban-du-Rhône dans un gymnase. Pour nous, c'était vraiment le meilleur endroit pour proposer ce spectacle. Et du coup, je pense que je vais vous inviter vraiment à aller voir le teaser qui, je trouve, est très parlant sur ce qu'on va proposer au niveau de ce spectacle. Mais moi, ce qui me semblait intéressant, je l'ai déjà dit pour Stracho, mais j'aime me répéter, on a un énorme travail en parallèle de tout ce qu'on fait, des propositions de spectacle, du soutien à la création. On a un gros travail en éducation artistique et culturelle. Et donc, j'en parlais avec Stracho, mais ça va être également le cas avec Gaël Bourgeois. On a également un gros travail autour de ce spectacle avec des classes de collégiens, donc le collège notamment Frédéric Mistral et le collège de Lédy. Et ce spectacle, donc, il va jouer le soir pour le grand public, mais il va également se déplacer jusqu'au collège, jouer dans les salles de classe. Et nous, ça nous paraissait aussi important de pouvoir aller à la rencontre de ces élèves, parce que c'est vrai qu'on a des séances scolaires prévues avec les communes tout au long des saisons. Quelque part, nos petits spectateurs, nos jeunes spectateurs sont captifs, et après ils rentrent au collège et au lycée, et là en fait, suivant les propositions, ils ont plus ou moins accès à des spectacles. Et du coup, aller sur la question d'éducation artistique et culturelle et pouvoir amener les artistes finalement à venir travailler avec eux au sein de l'établissement, ça permet aussi de leur faire découvrir et de continuer de rester en lien avec le monde artistique tout au long de leur scolarité, en tout cas jusqu'au bac.
0: Merci pour cette partie de football qui va arriver. Tu parlais tout à l'heure en introduction, on était au mois d'octobre à peu près, c'était qu'il y avait beaucoup de relations avec les communes. Tu as, je crois, dit 9 communes pour 8 spectacles et 2 créations.
1: Pour le festival
0: jeune
1: public.
0: Voilà, le Grand Tunnel, le Micro Méga, etc. Comment ça se passe avec les autres communes? C'est une organisation particulière. Vous avez un petit peu pas le tapis rouge, mais est-ce que c'est aisé de pouvoir coordonner tout ça?
1: Alors, je vais juste faire une toute petite précision aussi sur l'histoire des 9 communes. En fait, nous, on est accompagnés au niveau municipal par 7 communes du territoire. On en a 2 de plus, en fait, sur le Festival Jeune Public, parce qu'on a un accompagnement particulier de la communauté de communes à ce niveau-là. Donc, ce qui nous permet, nous, d'élargir notre champ des possibles. Et on va dire que c'est sur ces endroits-là où on est accompagné par la communauté de communes qui, ça nous permet d'aller dans d'autres communes. Et très concrètement, on va dire 99% du temps, on nous déroule le tapis rouge, on est extrêmement bien accueillis. Là, je vais prendre l'exemple de cette année, mais on va jouer le jeudi du Festival Jeune Public à Villes-sous-Anjou. C'est la première fois qu'on va chez eux. On a eu un accueil de la mairie extrêmement agréable. On est accueillis par la médiathécaire d'une manière exceptionnelle. Après, sur la partie technique, je pense que Jocelyn pourra aussi en parler, parce que c'est hyper important justement d'avoir aussi des relais sur les communes, même en communication, d'avoir des vrais relais ancrés sur le territoire et qui peuvent faire le relais, parce qu'on est quand même sur une communauté de communes qui a 37 communes, ce qui est assez important. Entre les 2 communes les plus éloignées, il y a 1 heure de route. Donc si on n'a pas toutes ces étapes, que ce soit au niveau de la communauté de communes, mais aussi des communes, si on n'a pas toutes ces strates qui sont validées, notre travail, il est effectivement plus difficile. Donc là-dessus, je trouve que de manière générale, en tout cas depuis que je suis à Tech, on a toujours un accueil plutôt très agréable.
0: Et quand tu dis accueil, c'est-à-dire que vous restez quand même force de proposition sur la programmation de l'année, ou est-ce que ça se prépare un petit peu en amont avec eux, qu'ils peuvent avoir leur mot à dire, si j'ose dire, selon la salle, selon les contraintes techniques? Jocelyn, Laure, c'est quelque chose qui vous parle?
1: Alors, pour moi, les communes n'ont pas forcément leur mot à dire sur la proposition artistique. Là, pour le coup, c'est vraiment le travail d'Amandine. Par contre, celui qui a son mot à dire, il est à côté de moi, ça fait peut-être une bonne transition, mais effectivement, il y a un gros, gros, gros travail qui est fait pour l'accueil technique, en tout cas, être sûr que le spectacle puisse être installé à l'endroit où Amandine l'imagine. Et là, pour le coup, c'est la partie de Jocelyn.
0: Tu veux nous en dire un petit mot tout de suite, Jocelyn, ou...
2: Concernant le festival, on peut peut-être en parler. Le festival Jeune Public, c'est 9 communes, c'est 20 représentations, et ça fait 13 lieux de représentation. En 5 jours.
0: Et là tu es aux manettes, si j'ose dire.
2: Voilà, donc oui, mon rôle, il est assez génial, c'est d'essayer de monter un puzzle avec 2 véhicules, une équipe technique, et de dire comment on fait pour être à 6 endroits en même temps, la même journée. C'est à peu près ça, donc c'est toute l'articulation. D'abord, c'est des repérages, c'est définir des jauges, spectateurs, de dire Amandine préconise un spectacle, on va aller repérer le lieu. Oui, il peut aller dans telle salle. Mais on mettra tant de personnes, parce que la salle n'accepte que tant de personnes, ou la jauge compagnie. Voilà. Nous, on va définir nos jauges de billetterie. Oui, ça va passer dans telle médiathèque. Oui, dans la salle du cinéma à Beaurepaire, etc. Nos salles dans lesquelles on va plus régulièrement, au niveau des communes qui composent Tech, c'est plus simple, on les connaît mieux, les salles. Mais voilà, il faut arriver à mettre cette logistique en place sur tous ces lieux, toutes ces communes, pour que le spectateur qui se balade d'un village à l'autre, il rentre sans s'apercevoir de rien et que tout va bien, quoi. Mais c'est hyper intéressant comme Comme boulot.
0: On a écouté tout à l'heure, vous vous souvenez, on a parlé de Manoukian, d'André Manoukian, qu'on salue. On a écouté La Sultane, et j'ai oublié de donner la date, ça sera le 12 décembre à 20h30. Et c'est dans quelle salle?
1: C'est à la salle Aragon, à Saint-Maurice-l'Exil. Je me permets juste une petite intervention, mais les auditeurs, ils ont l'habitude qu'on vienne parler de la soirée chanson française de Saint-Maurice-l'Exil, qui est une soirée... même historique, je dirais maintenant. Et pour cette année, on a fait un tout petit pas de côté. C'est pas une soirée chanson française, mais on reste quand même dans du français et du local. Mais du coup, c'est une soirée plutôt jazz, effectivement, avec le quartet La Sultane d'André Manoukian.
0: Et puis Manoukian, Salle Aragon, ça sonne bien, je trouve.
1: Tout à fait.
0: Puisqu'on est un petit peu dans le vocal, il y a aussi quelque chose qui va arriver le 5 février, c'est le cabaret. On parle un petit peu cabaret, de chansons. Ça s'appelle Chanson Primeur. Ça sera au théâtre de Privas. Et apparemment, il y a beaucoup de monde derrière l'affiche. Je les connais pas tous. Il y a 8 chanteurs et 8 chanteuses, enfin au total. Et ils se connaissent pas. Qu'est-ce que c'est que cette nouvelle façon de faire?
1: En fait, c'est la structure Le Train Théâtre qui nous a proposé, qui nous a évoqué l'idée depuis quelques saisons. Et cette saison, c'est possible. On est ravis de travailler avec eux. Et effectivement, c'est un projet un peu particulier parce que donc il y a l'artiste Ignatius qui rassemble 8 chanteurs et chanteuses ensemble pendant 3 jours. Ils ont des thématiques et l'idée c'est de travailler ensemble avec leurs univers et de créer un concert. Et ce concert il va jouer 3 fois, il va jouer donc au Train Théâtre, au Théâtre de Privas et chez nous également. Et donc c'est un peu comme un triple one shot et de voir finalement des chanteurs francophones, parce qu'il y a aussi des Québécois, c'est pas que des chanteuses français. Et donc l'idée, c'est vraiment de rassembler plusieurs univers. C'est plutôt de la musique, chanteur musique actuelle ou émergent. Et donc de découvrir ce que finalement cette mini, toute petite résidence où ils sont enfermés, séquestrés par le Train Théâtre, va donner finalement sur scène. Donc c'est une expérimentation. C'est la 11e fois que le Train Théâtre le propose. Et pour nous, c'est la première fois qu'on participe à cette mini tournée qui a lieu dans la foulée de la résidence.
0: Première fois dans la région aussi, je crois.
1: Alors, dans la région, oui et non, parce que le Train Théâtre, c'est pas très très loin, c'est plus côté Valence, effectivement. Donc là, ça se rapproche de chez nous.
0: Je vais me tourner vers toi, Jocelyn, donc directeur technique et régisseur général. Avec la diversité des formes artistiques qu'on vient de balayer rapidement, choisies par le tech, il y a de la danse, du théâtre d'objets, il y a vraiment des choses extrêmement différentes. En principe, le directeur technique a plutôt une vision stratégique, tandis que le régisseur général, en principe, a les mains dans le cambouis et la tête dans le guidon. C'est en tout cas ce que j'entends un petit peu sur les planches. Alors toi, tu as beaucoup de chance, tu as les deux rôles. Comment tu fais? Est-ce que tu as un secret ou tu as des barres protéinées particulières?
2: J'ai un secret, donc je le garde bien pour moi. Non, tech, c'est assez spécifique comme structure. Alors oui, effectivement, je cumule les deux profils parce que d'abord, on a une petite structure. Donc le côté directeur technique qui est un peu le trait d'union, le rapport avec la direction, le politique, les communes, les projections sur l'avenir. Et effectivement, le régisseur général qui est vraiment cantonné à l'opérationnel. Les mains dans le cambouis, effectivement. Nous, on est très spécifique parce qu'on n'a pas de lieu à nous, on n'a pas un théâtre. Donc, on a 7 communes qui composent TEC. Donc, c'est 7 lieux non équipés. On parlait d'André Manoukian, ça se passe dans une salle dominante sportive. Pour ce jour-là, ça va devenir une salle de concert. Donc, on construit, on adapte, on construit et on redéconstruit après les spectacles. C'est des one-shots constants. Toute la saison, c'est... Du coup par coup. Alors on essaye des fois de mutualiser, etc. Mais donc c'est vraiment très très spécifique dans ce cadre-là. Donc là, finalement, de cumuler les deux casquettes, c'est pas si mal parce que on gère de A à Z le dossier. Et c'est plus facile que de déléguer. Ça serait très compliqué de déléguer parce qu'il y a vraiment beaucoup de choses à articuler. Sept communes, c'est 7 services techniques, c'est 7 fonctionnements de mairie différents. C'est des lieux différents dans chaque commune qu'il faut réadapter avec les compagnies, avec l'artistique. Comment adapte-t-on tel spectacle dans un lieu qui n'est pas spécialement adapté pour? Voilà.
0: Donc oui, et puis il y a certainement une autre contrainte, c'est la, comment dirais-je, la sécurité. Est-ce que tu gères aussi cet aspect hyper important?
2: Alors, il y a deux aspects dans la sécurité. Il y a le réglementaire sur comment, à partir d'une salle, on fait une salle de concert, donc combien de personnes elle a le droit de mettre, comment on va disposer le public, etc., pour être dans les clous, et la sécurité au travail, des équipes techniques qui travaillent, etc. Donc ça, c'est tout cet aspect-là. Effectivement, en direction technique, sur des spectacles plus grand format comme le 8 décembre, on va avoir un lien, on va être tous autour de la table et on a un regard, y compris sur, avec la sûreté et compagnie, comment on va positionner les secouristes par rapport à la grue. Non, on va plutôt les mettre là parce que de quoi nous on a besoin. J'ai une zone d'artifice, il me faut autant de personnes autour. Enfin, c'est toutes ces composantes-là, donc ça, ça se travaille en amont et c'est un vrai puzzle à monter, le tout. Généralement, on me dit souvent, tu fais pas grand chose dans les spectacles, t'es toujours en train de regarder et de te promener.
0: Voilà, c'est, moi, j'ai jamais entendu ça. Non, non, c'est pas vrai, c'est une légende.
2: C'est, si je cours au moment où il y a public, c'est vraiment pas bon signe, en fait.
1: Exactement.
2: C'est surtout ça.
0: Allez, je vous propose une troisième virgule musicale.

0: On l'a vu, c'est une position importante que tu occupes, Jocelyn. Pendant qu'on écoutait un petit peu la musique, eh ben oui, ça papote dans le studio, ça va et vient. Bref, ça perturbe l'animateur. Merci à tous. Il y a une question qui est arrivée qui me semble sympa. Effectivement, c'est la gestion du matériel. Quels sont les besoins? Comment ça se passe au niveau du déroulement dans les diverses salles qui sont toutes différentes les unes des autres? C'était la question posée en fait par Alex directement hors micro.
1: Faut que tu répètes ce que tu viens de dire.
2: Alors, au même titre que TEC, c'est un établissement public qui permet de mutualiser, c'est comme un service culturel mutualisé entre plusieurs communes. Et ben, on va partir de ce principe-là pour le matériel. C'est-à-dire que chaque commune a une salle avec un petit peu de matériel dedans. Nous, on va mutualiser sur un plus gros spectacle. On fait appel, on prend André Manoukian, ça a lieu à Saint-Maurice-l'Exil. Je vais prendre un prestataire extérieur pour la façade son parce qu'on n'a pas le matériel. Notre son suffit pour faire les retours de scène, suite Saint-Maurice. J'ai besoin des lumières nouvellement acquises par Salès-sur-Sanne. Donc voilà, on compose. Et à mon niveau, je fais en sorte que sur les investissements des communes, on soit sur des modèles identiques et d'avoir une cohérence du parc finalement au niveau des communes regroupées. D'avoir une cohérence de parc sur nos communes. Donc, quand il y a un investissement prévu, je conseille les élus des communes concernées en disant « ça serait bien d'aller sur tel achat, parce que la commune d'à côté, ils ont acheté ça, ou si vous voulez acheter des praticables, prenez tel modèle, c'est compatible avec ceux d'à côté. C'est un niveau, d'abord, au niveau économique, c'est intéressant, au niveau écologique, c'est intéressant aussi, parce que ça évite de stocker des tonnes de matériel qui servent une fois dans l'année dans des garages. Alors que là, il y a moins de besoin de matériel en simultané dans chaque commune. Mais quand on a besoin de beaucoup, on rassemble les communes et on a un gros parc.
0: Et selon le bord des communes, il y a de l'entraide, il n'y a pas de problème. Ça se prête sans aucun souci.
2: Alors, nous, au sein de TEC, des 7 communes, il n'y a aucun souci. Là, on a un mode de confiance, en fait. On travaille complètement en confiance. Donc là, il n'y a aucun souci. Le seul truc, c'est que les communes ont aussi des activités propres. Donc, quelquefois, j'ai envie d'avoir le matériel d'une commune. Il est pris parce qu'il y a la fête des écoles. Mais bon, ça fait partie du jeu. Voilà. Mais sinon, non, on est en grande confiance. Y compris avec d'autres lieux extérieurs, voire même sur Vienne, on peut avoir des échanges avec des lieux culturels au niveau matériel.
0: On parlait tout à l'heure, je crois que c'est avec Laure et toi, il y avait une grande diversité de scènes, puisque on exporte dans diverses communes, les salles sont pas les mêmes, il y a des petites, des grandes, enfin il y a beaucoup de contraintes dues au nomadisme, je crois que c'est le mot que tu as employé. Qu'est-ce qui pèse le plus finalement sur ton travail? Est-ce que ça influence la nature des programmations, les budgets, voire même le rapport au public? Quelquefois, on peut avoir, à cause des plannings, une salle qui est peu adaptée ou moins bien adaptée que l'autre. Qu'est-ce qui est le plus difficile, finalement, dans tout ça?
2: Non, le tout, c'est de bien... c'est pas de se faire avoir à la lecture d'une fiche technique. La programmatrice, elle va voir un spectacle. Elle va dire, ce spectacle, j'adorerais le voir chez nous. Donc, à partir de là, il y a un dossier technique qui est envoyé par les artistes, et c'est à nous de pas nous rater à ce moment-là. C'est-à-dire, moi, je vais lire le dossier artistique, je vais dire, écoute, là, sur l'aglo, il y a deux endroits où ce spectacle peut passer, pas plus. Ou un seul endroit, parce que la taille de la scène, le matériel, la nature du sol, etc., ça peut passer qu'à tel endroit. Ou, ça arrive quelquefois, ça ne passe pas. Parce que les conditions ne sont pas réunies pour le rapport au public. On peut aller un peu plus loin, ça peut être des échanges avec les artistes aussi, avec l'équipe artistique. On avance sur le rapport et on essaye de trouver des solutions techniques d'adaptabilité. Moi, je vais faire des adaptations de plans, je leur envoie. Ça peut arriver qu'on dise, ça ne passe pas.
0: Alors, paf, justement, tu fais bien en parler. Il y a une panne matérielle. Alors là, tu n'as même pas eu le temps de prévoir quoi que ce soit. Évidemment, c'est critique. Ou l'artiste est indisponible. L'or, ça peut arriver aussi, me semble-t-il. Alors, ce type d'impro en urgence, l'agisseur, il est un petit peu souvent la dernière roue du carrosse ou le dernier face à ce problème. C'est quoi la situation que tu as vécue la plus dingue, la plus loufoque ou la plus complexe que tu as pu désamorcer?
2: Mais en spectacle avec du public?
0: Je dirais un petit peu à la dernière minute, oui. Jamais d'épine dans le pied.
2: J'ai rien de majeur à titre. Alors, au niveau de tech, à titre personnel, j'ai eu une annulation, mais en tournée, parce qu'une artiste a fait une intox alimentaire au moment de monter sur scène au Brésil en août dernier. Mais ça, c'était sur une tournée, avec le public à la porte. Ça arrive. Ça, c'est vraiment quelque chose qui peut arriver, hein, un malaise, etc., d'un artiste. Au niveau technique, alors justement, notre boulot, c'est vraiment d'anticiper le maximum de choses pour éviter tout ce genre de problème, y compris d'avoir, ça peut être un problème électrique. Bon, après, on est dépendant d'un orage, un coup, on va se retrouver dans le noir. Il y a très très longtemps, on avait une panne de jus au Celeste Blues Festival. Ça a fini avec une espèce des lampes torches. C'était Kennedy, je crois, à l'époque.
0: Bon, en même temps, ça, c'est ce qui fait aussi le succès du Salès. C'est sympa, ce genre de situation pour le public.
2: Mais, ouais, vraiment. Mais nous, on essaye vraiment de... On a des maintenances matérielles systématiques. On essaye d'anticiper tous les problèmes, justement, pour éviter d'avoir ce problème. Il y a quand même beaucoup d'enjeux. Des spectateurs qui arrivent, il y a beaucoup d'enjeux. Il ne faut pas se rater. Voilà.
0: Avant, donc pendant les préparations, selon ce que tu as un petit peu sur la vision des spectacles qui vont arriver, tu interviens aussi pendant, j'allais dire, la sélection, avant la programmation, pour dire, oulala, là c'est chaud, Queen au cinéma Rex, ça va faire juste.
2: Oui, ça revient à ce qu'on disait juste avant, oui, effectivement. Bon, après, Amandine va déjà filtrer avec le budget,
0: oui,
2: avant de venir me
0: Queen,
2: voir.
0: Ça sera plus dur, mais...
2: Une fois qu'elle va avoir le tarif du contrat de cession, elle va peut-être même pas venir me poser la question, est-ce que ça passe ou ça passe pas.
0: Ouais. Et à t'entendre, c'est quand même un rôle protéiforme, c'est-à-dire qu'évidemment il y a la technique. Tu parlais tout à l'heure de mutualiser tous ces matériels. Enfin voilà, il faut être quand même parfaitement au fait de tout ça, mais il y a aussi beaucoup de relationnel, j'ai l'impression. C'est-à-dire que, mine de rien, il faut que les artistes soient bien accueillis, que le matériel soit correct, que les salles soient finement préparées. Il faut aussi un petit peu de relationnel à ce poste-là. C'est pas donné à tout le monde. C'est quoi le cursus, en fait? Le profil idéal, finalement, c'est quoi?
2: Non, je pense qu'il faut de l'expérience. Il faut avoir du vécu. Pas spécialement, moi j'ai fait de la lumière à la base. J'ai un profil musicien à la base. J'ai fait de la lumière, beaucoup de tournées. Mais ça peut être, on peut venir d'un autre cursus, mais il faut de l'expérience. Je crois qu'on ne peut pas arriver sans expérience. J'ai également, moi, des expériences d'élus locales. Donc, j'ai des expériences municipales, de savoir comment fonctionne un budget, municipalité, etc. Donc, et c'est cette transversalité entre tous les services qui est intéressante. Voilà. C'est un petit peu la direction technique et la régie G, c'est un peu le chef d'orchestre. On accorde un petit peu tous les services, on met tout le monde autour de la table. Et on essaye de faire sonner le tout. Et quand ça marche, l'accord est joli. Ouais. Voilà.
0: Et tu disais tout à l'heure qu'il y avait quand même quelques spécificités à travailler culture. C'est pas une salle qui fait des spectacles. Enfin, il n'y a pas de salle d'ailleurs, on l'a dit. Même avec beaucoup d'anticipation, on a vu que tu préparais bien le terrain en amont. Il y a quelque chose d'important, on en parlait en tout début d'émission, c'est la partie écologique, la transition écologique. Il faut être économe en énergie. Il y a des nouvelles normes, il y a de la scénographie, il y a de la lumière, tout ça. Bref, tout ça évolue, ça devient exigeant, c'est très bien en même temps, mais sur le terrain, et avec les budgets que tu viens d'évoquer, comment ça se passe réellement? Est-ce que c'est vraiment difficile de joindre les deux bouts, comme on dit vulgairement?
2: Effectivement, c'est très compliqué, parce que les budgets ne vont pas en s'agrandissant dans la culture, et en technique, la technologie évolue très rapidement, et le profil des personnels dont on a besoin, il est exigeant, de plus en plus exigeant, en fait. Le matériel, l'aide pour les transitions écologiques, ça consomme moins, mais c'est hyper coûteux.
0: À l'achat,
2: c'est très coûteux. On ne connaît pas la durée de vie de ce matériel. Donc là, par contre, des solutions de mutualisation deviennent vraiment intéressantes. Après, le volet écologique purement basique, on a tous quand même des comportements. On a supprimé beaucoup les scotchs, tous ces adhésifs en tout genre qu'on utilise sur scène. On utilise beaucoup des scratchs, des caoutchoucs pour aussi limiter certains impacts. On fait attention à certaines choses, quoi. Il y a aussi au niveau de la programmation, il y a beaucoup de troupes de compagnies régionales qui viennent jouer à Tech, donc c'est aussi moins de monde sur les routes. Donc il y a aussi, tout ça en fait partie.
0: Alors, quand tu évoquais le fait de pouvoir s'en débarrasser sans trop polluer, ce genre de choses pour les scotch ou les plastiques.
2: Alors les scotch, justement, il y a pas de, on peut pas recycler, donc on essaye de moins en consommer. Ouais. Nous, on a une consommation de tous ces scotch, les gaffeurs, comme on appelle ça sur scène.
0: Importante.
2: Franchement, moi, ça fait bientôt une dizaine d'années que je suis arrivé à Tech. On a dû diviser par deux ou trois, au moins, la consommation annuelle de ces adhésifs. Ouais.
0: Ah oui.
2: En ayant d'autres, en trouvant d'autres solutions plus pérennes.
0: Ouais. D'accord. Vous gardez quand même les fluos sur la scène, histoire de pas aller trop loin pour les artistes au niveau des emplacements.
2: Ça, il n'y a pas bien le choix. Ouais, un petit bout de scotch contre une cheville cassée dans la balance, il n'y a pas photo, on garde le scotch.
0: Allez, je vous propose une dernière virgule musicale. On va se rapprocher un petit peu plus près avec Willy Deville.

0: C'était Willy Deville, Come a Little Bit Closer. Ça dure 3 minutes 28 et on est arrivé, mine de rien, à la fin de cette émission. Alors, c'est passé super vite. J'avais encore 2-3 questions à poser, mais on n'aura peut-être pas le temps. Cette saison s'annonce quand même très, très prometteuse. Alors, évidemment, il y a une date qu'on ne peut pas ne pas citer, c'est évidemment le Salaise Blues Festival. On ne va pas en parler parce qu'on fera une émission particulière là-dessus. Mais allez, est-ce que tu peux nous donner 2-3 pistes, Laure ?
1: Eh bien, je pense que les auditeurs de Croc Radio ont l'habitude de le... Enfin, en tout cas, l'ont déjà vu passer à Jazz à Vienne, mais pour cette édition du Salaise Blues Festival, on est super content parce qu'on va accueillir l'artiste Ben L'Oncle Soul. Et c'est un artiste qu'on accueille pour la première fois. Alors, pour le coup, on a vraiment un Salaise Blues Festival inédit. Ça arrive qu'on ait des artistes qui reviennent assez régulièrement. Et là, on se retrouve avec... 4 formations, les 2 et 3 avril, qui ne sont jamais venus au Salaise Blues Festival. Et bon, je ne vais pas aller plus dans le détail, mais en tout cas, avec Ben L'Oncle Soul, autour de son concert, on est en train d'imaginer des choses qui, je pense, vont être vraiment très sympas et qui vont encore changer de ce qu'on propose d'habitude.
0: Ça promet. On va attendre la prochaine émission pour en savoir un petit peu plus. Cette émission, je vous le rappelle, est rediffusée le lendemain entre 9h et 10h. Je voudrais vous remercier à nouveau d'être avec nous, d'avoir accepté l'invitation. Jocelyn Prat de Travail Culture et Laure Justen, une habituée. On a parlé un petit peu technique, aujourd'hui ça change. Ça laisse un petit peu moins de place à la programmation, mais je trouve que c'est pas mal. Ça sera à refaire peut-être, non ?
1: Ah bah moi je suis preneuse et juste une dernière chose que je voudrais rajouter par rapport à Jocelyn, c'est nous on a l'habitude au niveau, et je pense que ça s'est ressenti dans ce qu'il a dit, mais nous au niveau de l'équipe en fait on s'est toujours dit avec Jocelyn, il n'y a jamais de problème, il n'y a que des solutions, et ça va faire un petit moment qu'on travaille ensemble, et je confirme qu'on est toujours, j'entends jamais Jocelyn râler, vraiment. Donc, je trouve ça hyper agréable comme collègue.
0: Une belle fin d'émission pour Jocelyn. Il y a un site internet où on peut trouver tout ça.
1: Tout à fait. Donc, venez regarder toute notre saison. On a aussi notre plaquette en ligne. C'est sur le www.travailculture.com. Et puis, je le dis à chaque fois, mais j'en rajoute une couche. On est sur les réseaux sociaux. On est sur Facebook, sur Instagram, sur YouTube. Et on tape Travail et Culture et vous nous trouvez. Et il y a plein de choses sur ces réseaux à suivre

0: Également.
1: Merci beaucoup. Merci. Émission rediffusée le lendemain entre 9h et 10h. Vous pouvez me contacter, ça c'est un petit peu nouveau, pour quoi que ce soit concernant le croque-show, pour cette première émission qui était un petit peu chaotique, mais c'est normal. Le mail, c'est très simple, c'est antenne@croqueradio.com. J'aurai à mes côtés demain, 17h, Michel Beltante et Stéphane Bégou du Théâtre François Ponsard. Alors on fera à peu près la même chose pour présenter la saison du Théâtre François Ponsard qui, elle, s'appelle « À 180 degrés ». À demain.
2: On va.
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1: Salut et bienvenue dans Lavorama.
2: Salut Clément.
3: Salut Antoine.
1: Une heure ensemble à écouter des nouveautés avec pas mal de pop cette semaine, Clément, au programme.
2: James Ellis Ford, Zahara, Ofdi et Dent May.
1: Très bien, puis en deuxième partie d'émission, je vous présenterai quelques découvertes. On commence tout de suite par le nouvel album de James Ellis Ford.

0: C'était James Ellis Ford dans Novorama avec un extrait de Lost in Another World.
1: Et oui, quelques mois à peine après le coup de maître de son premier album solo, The Hum, sorti en 2023, le producteur et designer de son James Ellis Ford se voyait diagnostiquer une leucémie foudroyante au pronostic vital particulièrement alarmant. Et ce violent coup du sort a balayé d'un revers de main ses projets pour son deuxième opus, qu'il imaginait grandiose et richement orchestré. Il a finalement été façonné en 2 semaines chrono depuis sa chambre d'hôpital en pleine chimiothérapie. Lost in Another World est né d'un attirail de fortune, un ordinateur portable, 2 ou 3 synthétiseurs et un simple micro d'appoint pour enregistrer la voix et quelques bribes acoustiques.
0: Ouais,
1: et
0: pourtant, malgré ce dépouillement forcé, le résultat n'a rien d'étriqué et affiche un relief saisissant.
1: Clairement. Oui, même privé des amples envolées de cordes initialement rêvées, les compositions refusent l'austérité. Et ainsi, sur le titre This Too Shall Pass, par exemple, le tempo rebondit avec entrain sous une caisse claire tranchante et des lignes de basse électronique sinueuses, tandis que le chant détaché de James Ellis Ford, digne d'un Brian Eno, s'empile en couches feutrées. Et le disque flirte même avec un maximalisme synthétique sur le foisonnant Homesick for Another World ou sur Overtones, où les percussions numériques et les nappes atmosphériques façon Quatrième Monde de John Assaw se muent en une pop redoutablement accrocheuse. Voilà, enfermé dans un quotidien d'hôpital anxiogène, James Ellis Ford aurait pu signer une complainte grisâtre et plombé par la peur de mourir. Il a pris le parti inverse, celui de la lumière et du relief sonore. L'angoisse et la douleur physique affleurent bien dans les textes, l'ennui, l'attente et l'ombre du trépas hantent chaque couplet, mais le musicien choisit de draper ses vertiges dans des contrastes saisissants. Ainsi, le titre Silver Lining dépeint un avenir flou sous d'onctueuses harmonies vocales dignes des Beach Boys, tandis que Parallel Dimension ausculte l'isolement du service d'oncologie sur fond de basse grasse et de rythmique mutine. Et il n'y a guère que sur le dépouillé Did You Ever Want to Go to Your Own Funeral que l'instrumentation s'aligne sur la noirceur du propos sans jamais céder à l'abattement. D'une bouleversante pudeur, Lost in Another World est un album qui évite le piège du mélodrame pour transformer l'épreuve du feu en un élan vital, parvenant par moments à tirer une joie miraculeuse de l'adversité la plus absolue. On s'en écoute tout de suite. Un deuxième extrait, c'est The Ever After de James Ellis Ford.

0: Bizarre dans Novorama avec un extrait de l'album Distance Lens, Clément.
1: Et oui, après le diptyque formé par les albums Tender et son versant plus nerveux Spiral Your Way Out, qui auscultait les différentes étapes d'une rupture amoureuse, Zahra Jame élargit le spectre de ses obsessions tout en restant au plus près de l'intime sur son quatrième album intitulé Distant Lens. Pour canaliser un registre particulièrement touffu, télescopant post-punk abrasif, dream-pop bondissante, indie-rock nerveux et shoegaze embrumé, Zahara s'est entouré du producteur Casey Lagos. Et loin de gommer les aspérités ou de lisser la production, ce dernier a eu tendance à resserrer les boulons et à décupler la force de frappe de ses compositions tortueuses. Et dès l'ouverture, Whispering Tree est un morceau qui vous saisit par le col, avec ses pistes vocales asynchrones, ses riffs de guitare tremblotants, ses percussions résonantes et son mur de son électrique qui s'entrechoquent pour traduire le désarroi d'un amour perdu. Plus loin, le titre She Doesn't Want Me To Exist part d'une humiliation ordinaire, celle de croiser une vague connaissance feignant de ne pas vous reconnaître, pour faire ressurgir un traumatisme fondateur, celui de l'abandon maternel à l'adolescence. Et le morceau avance d'abord à pas lourds, dans un rock synthétique et poisseux, avant d'exploser dans une déflagration brute, gorgée de l'arsène et d'une fureur libératrice.
0: Ouais, le disque ménage pourtant des respirations plus lumineuses, hein, Clément.
1: Oui, comme sur la pop scintillante de Speed Racer, qu'on vient d'écouter, un morceau, une véritable ritournelle dansante sur les aléas de l'existence, la torpeur noyée de réverbération du morceau Chinese Tobacco, qui convoque le spectre de l'alcoolisme paternel, trouve son contrepoids dans les mélodies imparables et aériennes de My Little Dove, ou du titre Rainy Days, et même ralentit ses balades de conserve cette sève vitale et urgente, propre au meilleur titre de The Cure. Voilà, au fil de ces 13 pistes entrecoupées de deux vignettes éclairs, Distant Lens est un morceau qui tire sa révérence sur I Can Be Yours, partagé avec la chanteuse Angeleno Winter. C'est une méditation spectrale sur le deuil, le passage du temps et l'éloignement. Et le morceau laisse flotter des voix filtrées qui semblent surgir d'un vieil interphone, d'un signal radio venu de l'espace ou d'une époque révolue. On vous en fait écouter tout de suite un deuxième extrait, c'est Rainy Day de Zahara.

0: Howdy dans nos bras avec un extrait de Big World, Clément.
1: Et oui, en 2024, Howdy signait son coup d'éclat le plus ambitieux, un double album éponyme de près d'une heure, poussant encore plus loin leur alliage de lo-fi terrienne, de candeur pop et d'effets atmosphériques hallucinés. Réalisé avec Andrew Sarlo et leur fidèle complice Ben Littlejohn, ce disque à fleur de peau touchait à une intimité presque impudique. Charlie Martin confiant même y avoir laissé passer ses propres sanglots au micro. Tout en conservant cette nonchalance et cette proximité familière, le duo texan change radicalement de cap sur son successeur, l'album Big World, couché sur disque aux côtés de Littlejohn.
0: Oui, pour leur sixième album, les deux compères ont délibérément resserré le cadre, Clément.
1: Oui, 12 titres expédiés en 36 minutes, un grain sonore nettement plus brut et une plume moins autobiographique, amorcée par leur installation définitive à Nashville et leur premier contrat d'auteur pour d'autres artistes. L'album s'ouvre sur le dépouillement de Life So Wide, une balade acoustique feutrée où les voix doublées cohabitent avec les bruits de prise de son, du décompte murmuré au grincement de doigts sur le manche. Et la formule prend de l'ampleur dès la deuxième piste, Way Down, un morceau plus affirmé mais toujours nonchalant, aux effluves country qui semble rameuter l'auditeur sur les marches du perron surélevé d'une maison américaine. Et de là, le duo explore une palette contrastée, de l'indie pop tricoté sur boîte à rythme, JJ ou encore Blast, à une rêverie nocturne drapée dans les larmes d'une lap steel déformée sur le morceau Starry, en passant par des brûlots indie rock particulièrement accrocheurs comme Try Try Try qu'on vient d'écouter, ou le final galvanisant Wanna Be Radio Queen. Seul véritable entorse à la sobriété ambiante, Untitled ose des textures électroniques planantes et accidentées avant que Junk ne vienne synthétiser toutes ces pistes sans jamais surcharger l'espace. Voilà, malgré ses zigzags et stylistiques, le disque ne perd jamais le fil, cimenté par une écriture sincère et cette patine vaporeuse qui n'appartient qu'à eux, comme vous l'entendrez sur ce deuxième extrait, Blast de Howdy.

0: c'était Dent May dans Novorama avec un extrait de son album qui s'appelle The Big One, Clément.
1: Oui, Dent May a beau aligner les réussites depuis ses débuts, façonnant une soft pop délicate et moelleuse derrière son écran d'ordinateur en quasi solitaire. Eh bien, l'américaine a choisi de bousculer ses habitudes pour son nouvel album The Big One. Fini le bricolage en chambre, le musicien a cette fois poussé la porte d'un vrai studio d'enregistrement pour y convier une bande de potes venus poser cuivre, cordes et chœurs. Et le résultat n'a jamais sonné aussi ample, chaleureux et généreux. On y retrouve son savoureux cocktail maison matiné de pop baroque à la Harry Nilsson, de disco cotonneuse et de balades ensoleillées à fleur de peau, débarrassé cette fois des embards des power pop qui s'étaient invités sur son disque précédent.
0: Ouais, cette ouverture vers l'extérieur transcende sa palette sonore.
1: Oui, porté par la modestie, le romantisme incurable qui font tout son charme, la formule prend une toute autre envergure dès que les arrangements s'étoffent. Un titre comme I Remember, qui aurait sans doute déjà fait mouche en formule solo, prend une ampleur irrésistible grâce aux envolées de cordes et aux ponctuations de cuivre. Et l'exercice du jeu collectif profite à plein régime à ces compositions lumineuses, où chaque pièce du puzzle, que ce soit les arrangements soyeux, les mélodies immédiates ou les harmonies vocales au cordeau, s'emboîte avec un naturel confondant. Le disque aligne ainsi quelques-uns des plus beaux moments de sa discographie. La nostalgie de fin d'été qui traverse le somptueux I-55, l'humour pince sans rire de Last Night I Saw a UFO, rythmé par une bossa scintillante et des chœurs malicieux, ou encore I Don't Like You But I Love You, qui a tout du tube intemporel qu'Andrew Gold aurait adoré signer. Diamant brut de la pop indé depuis ses premières apparitions, Dent May trouve ici un lustre éclatant. L'album The Big One s'impose tout simplement comme une pépite d'orfèvrerie pop, comme vous l'entendrez sur ce deuxième extrait, I Don't Like You But I Love You.

0: Fik Maro dans Novorama à l'instant avec Everything. C'est le premier extrait de son EP qui s'appelle Telepathy Diner. Un projet annoncé comme une rencontre entre indie, électronique, UK garage, groove, tech house et imaginaire. De bande originale, un titre en tout cas construit comme une dérive nocturne, élégant, hypnotique et porté par cette sensation très visuelle d'un lieu éclairé au néon où tout semble pouvoir arriver comme ça. À noter que Fik Maro est également diplômé en art de la performance et travaille comme directeur créatif. Cela explique peut-être aussi pourquoi sa musique donne souvent l'impression de bâtir des espaces, presque des décors sonores, plutôt que de simplement enchaîner des rythmes. Son premier album s'appelle Tidal Reflections et avait d'ailleurs été conçu entre Toronto et Barcelone, deux villes aux énergies très différentes qui nourrissent son goût pour le mouvement et la contemplation. On écoute maintenant FKJ et Erin Allen Kane, à côté Vincent Fanton, le multi-instrumentiste français, connu pour ses grooves organiques, ses boucles jouées en direct et son goût du jazz comme de la soul. Et de l'autre, la voix puissante et chaleureuse d'Erin Allen Kane, chanteuse R&B originaire de Détroit. Et bien le morceau qu'on va écouter maintenant aurait mis près de 10 ans à trouver sa forme définitive. Il relie aussi l'instinct d'improvisation qui a toujours animé FKJ à une écriture plus directe, sensuelle et assumée. Un très beau face-à-face en quelque sorte entre deux artistes qui privilégient le grain, la musicalité et l'émotion. I Want You Figure est extrait du nouvel album de FKJ qui s'appelle Tiber et on écoute ça maintenant.
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C'était Vatican Jail dans Novorama avec DVSL pour Double Vodka Soda Lime, sacré cocktail. Né au Chili et basé à Dublin, Vatican Jail a sorti donc ce morceau qui parle de libération et d'acceptation.

Eyes by Noon revendique justement l'influence de Tame Impala, Gnome Mortal Orchestra et de l'esthétique lo-fi. On va écouter ça, on va vérifier ça tout de suite. Hein, Stargaze by Noon dans Novorama.

0: C'était Echo Flora avec le morceau Tif, un titre sombre, introspectif qui utilise l'image de dents qui poussent dans l'esprit pour parler des démons intérieurs, des peurs et des pensées envahissantes. Echo Flora, c'est encore un projet très discret mais déjà remarqué avec des morceaux comme Defeated et Sin of the Crime. C'est déjà la fin de notre émission de cette semaine. Clément, on se retrouve sur notre site web.
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0: Exactement. Enoveo, Era, Emma, Novorama. À la semaine prochaine, ici, au même endroit, à la même heure. Salut.
1: Salut Antoine.

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Avec une rentrée musicale qui, sans surprise, regorge de nouveautés inspirantes, place à nos derniers coups de cœur discographiques. Cette semaine, et comme de coutume, ce sont quatre albums issus du vaste champ des musiques de Traverse que nous explorerons. Des œuvres visuelles et nomades, autant qu'élégantes et non conformistes. Certaines pourraient passer loin des grands radars médiatiques. D'autres n'auront probablement pas l'écho qu'elles méritent. Toutes disposent pourtant des qualités requises pour s'incruster durablement dans vos propres playlists et qui sait, figurer au palmarès de l'année en cours. Au premier rang de ces productions, une nouvelle pépite dévoilée par le label De Novali. La Source, le dernier album du compositeur britannique David Norland. Ici, il est surtout question d'ensembles vocaux superposés et de tenues de voix. Mais on y trouve aussi des cloches, une flûte, le tout disséminé sur des structures minimalistes que l'électronique vient troubler. Projet singulier et captivant, La Source de David Norland est née de la partition d'un film muet en noir et blanc.

partiront ensuite dans les mondes gaéliques réimaginés d'Aaron Soud et Angeline Morrison. Un album aux embruns écossais où chants traditionnels, piano, cordes et cuivres sont bousculés par des beats, des synthés et des boucles de Larsen. Un disque où ce folklore ancien se laisse submerger par l'électronique sans jamais perdre sa force originelle.

viendront les polyrythmies électroniques et incandescentes de Sunken Cages, où le percussionniste Ravish Momin fait entrer des sonorités percussives séculaires dans l'ère numérique, entre synthé inquiétant et rythme tour à tour dansant et onirique. Enfin, nous suivrons la quête mystique de Bill Laswell et PST avec Mount Analog, un double album en hommage à René Daumal et à son roman inachevé. Autour de la basse de Laswell se retrouvent Nils-Peter Mølvær, Henry Kaiser ou Graham Haines, dans deux longues pièces d'environ 50 minutes chacune. Un disque sorti plus tôt dans l'année, mais que Solenoid se devait forcément de défendre.

0: Alors, entamons sans plus tarder cette mission 248 et penchons-nous sur La Source de David Norland. Immersion immédiate dans l'univers sensible et visuel du compositeur britannique. Place à deux premiers extraits de La Source, notre radio-balisage de la semaine.
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Notre attention va se porter maintenant sur la rencontre entre le chercheur et musicien écossais Arun Sood et la chanteuse d'une folk anglaise affranchie, Angeline Morrison. Ensemble, ils façonnent avec Don Dub un objet sonore hybride, puisé dans le patrimoine oral des Hébrides. Le duo y réinvente des chants ancestraux gaéliques à travers un prisme contemporain, hypnotique et aventureux, superposant instruments traditionnels, bourdons organiques et traitements électroniques spectraux. Le chant d'Angeline culmine sur les nappes ambiantes et les motifs post-rock de Sood. Une œuvre habitée à la croisée des architectures électroniques de Boards of Canada et de la mélancolie tribale de Dead Can Dance. Apprécions deux extraits de cette production publiée chez Real World.

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Voilà bien longtemps que l'on n'avait pas entendu un projet aussi ambitieux signé par le producteur phare de l'avant-garde new-yorkaise, Bill Laswell. Une absence hélas justifiée par de sérieux soucis de santé, mais le bassiste alchimiste n'a rien perdu de sa vocation de catalyseur créatif. Publié par le label Sub Rosa, Mount Analog est un double album conçu avec l'électronicien PST en hommage au roman initiatique de René Daumal. Une œuvre à la croisée du free et du psychédélisme. Le premier disque réunit autour de la basse abyssale de Laswell, Niels Peter Mølvær à la trompette, Graham Haines au cornet, Peter Apfelbaum au clavier ou Dorian Chee au violon, sur des extraits du texte original. Le second est un long voyage en guitare solo signé Henry Kaiser, d'une matière plus abrupte et incisive qui tranche avec la contemplation du premier chapitre. Taillé pour les amateurs de dérives ambiantes jazz, ce disque méritait amplement qu'on le sorte d'un silence injustifié. Écoutons quelques extraits de Mount Analog.

0: voilà presque une demi-heure que nous explorons, à travers cette mission 248, l'actualité des musiques de traverse et d'atmosphère. Le moment est venu de vous replonger dans notre album Focus. La source, signée David Norland. Compositeur britannique, nommé aux Emmy Awards pour ses musiques de films et de documentaires, David Norland signe ici son opus le plus intime. De retour à Londres après de longues années passées à Los Angeles, il y partage une traversée personnelle apaisée, où voix chorale et textures électroniques s'entrelacent subtilement pour tisser un paysage à la fois lumineux et mélancolique. On y devine par instants des atmosphères oniriques qui ne sont pas sans rappeler Jocelyn Pook ou même Forest Swords dans ses habits les plus brumeux. Autre particularité de ce projet, le choix des titres qui s'articule sous forme d'anagrammes poétiques, composant ainsi un véritable jeu de miroir lexical. Mais au final, derrière ce disque, émerge une question, à la fois simple et essentielle. Question laissée en suspens par son auteur. Quel monde allons-nous laisser à nos enfants? Des pistes de réflexion nous sont offertes avec ce nouvel extrait de La Source de David Norland, un album publié sur le label de Novali.
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continuons à explorer les perles discographiques de cette rentrée 2026 et intéressons-nous à Sunken Cages, le projet du percussionniste et producteur d'origine indienne Ravish Momin. Avec l'album Neram Pularumbol, l'artiste poursuit son travail d'hybridation entre tradition percussive et culture électronique underground. L'intention repose sur la déconstruction de rythmes folkloriques d'Inde du Sud, en particulier du Kerala, fusionné avec des métriques empruntées à la basse musique, au dub et aux musiques de club expérimentales. Pour y parvenir, Ravish Momin associe percussions acoustiques jouées en temps réel, capteurs électroniques et échantillonneurs.

physique et hypnotique, pensée pour les oreilles curieuses de pulsations hybrides et d'architecture sonore inédite. Sans plus attendre, découvrons deux titres de cette œuvre signée Sunken Cages.

acoustique aux confins de

il est déjà l'heure de boucler cette revue d'actualité en retrouvant le fil rouge de cette mission 248, l'album La Source de David Norland. Ce compositeur britannique, habitué des musiques de films et de séries, y déploie une architecture épurée où voix chorale et minimalisme électronique s'articulent au fil de mouvements amples et gracieux. Mais la grande réussite de La Source réside dans ce parfait équilibre entre orfèvrerie sonore et sens de la ligne mélodique. David Norland y travaille le grain des pianos feutrés et les traitements synthétiques avec une infinie délicatesse, tout en ciselant des thèmes d'une limpidité immédiate. Une œuvre singulière à travers laquelle on perçoit son passé de choriste soprano, un passé qui résonne dans ses pièces d'une dimension chorale presque sacrée, magnifiquement percutée par l'énergie hypnotique et le sens de la transe issu de sa culture rêve.

Mais cette émission nous aura également permis d'explorer trois autres merveilles sonores. À commencer par Don Dub, Darren Soud et Angeline Morrison, qui puisent dans le patrimoine gaélique des Hébrides pour offrir un objet transworld brassant fragments électrofolk et drones traditionnels. Il nous a aussi été permis d'escalader virtuellement le Mount Analog de Bill Laswell et PST, hommage au roman culte de René Daumal, qui convoque une constellation d'improvisateurs pour une traversée méditative aux confins du mystique. Ultime découverte du jour, Neram Pularumbal, signé Sunken Cages. Un disque qui fait dialoguer percussions rituelles indiennes et production électronique acérée.

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Et bien voici, nous y sommes les amis, la première de la viennoiserie. C'est la première avec moi-même, Jim Agri, pour, comment dirais-je, avec beaucoup d'émotion. C'est vraiment, même si je suis seul ce soir car l'emploi du temps ne permettait pas à tout le monde d'être là, vraiment d'amener un nouveau truc sur notre collectif et sur cette radio, Croc Radio, qui est là depuis de nombreuses années. Donc vous verrez que tout au long des différentes émissions, on aura l'occasion d'avoir pas mal d'invités, que ce soit des invités viennois, alentours, du collectif ou pas forcément du collectif, mais en tout cas qui à nos yeux ont un rôle assez important dans tout ce qui est paysage musical ou tissu associatif, culturel, voilà, tout ce qui fait un petit peu bouger. Tout ça pour dire que je suis vraiment très content de faire la première, que je vais démarrer un petit peu sur ce que je fais de mieux, c'est de la partie techno, électro. Je vais partir sur un live d'1 heure, comme je vous l'ai dit, ce soir, pour des raisons d'emploi du temps, je suis seul tout, donc je vais gérer ça à la régie, à la technique et sur la partie artistique. Mais je pense quand même qu'on va passer un petit moment assez sympa, en tout cas si tu aimes tout ce qui est BPM autour de 140, voire jusqu'à 200, voilà. On devrait passer un petit moment assez sympa. On démarre tout de suite avec premier single du projet qui s'appelle Drive, qui est sorti il y a à peu près un mois, qui est disponible sur toutes les plateformes. Voilà. Et ben j'espère que vous allez passer un agréable moment. Après ce monologue intense sans musique, place à la musique.

Voilà, donc il y a un premier titre qui s'appelle Drive, qui a duré approximativement 13 minutes 20. C'est un projet vraiment techno, complètement live, avec aucune structure. Donc du coup, je vous laisse imaginer que comme il n'y a rien d'écrit, ça peut être très long, comme ça peut être très court. Ça dépend de l'ambiance. Là, j'avoue qu'il y a plutôt une bonne ambiance parce que quand je suis seul, je me trouve plutôt bien accompagné. C'est sympa, tu vois ce que je veux dire un peu. Donc du coup, je m'ambiance avec pas grand-chose. Voilà. J'ai reçu un petit message. Visiblement, on me dit que certains trucs sont pas ultra équilibrés. En même temps, c'est un set qui est plutôt prévu pour faire du live plus que forcément du studio. Donc il va y avoir des petites imperfections, mais c'est ce qu'on appelle et ce qu'on aime à retrouver la partie live. Voilà. Le prochain titre s'appelle View. Comme c'est du live, il faut que je le charge. Donc il y en a pour 2 petites secondes, mais ne partez pas.

Voilà, c'était View, second titre du set en construction du futur album. Sur ces titres, il y a aussi actuellement un invité, Marcangelo, saxophoniste soprano, qu'on retrouve sur certaines de mes dates, que j'ai toujours plaisir à inviter, qui n'est pas toujours dispo parce qu'il a aussi moult projets. Mais voilà, donc View, j'en charge un autre. N'hésitez pas, si vous avez des questions, appelez mon agent, Laurent Garrido. Il est à la campagne, je crois. Il se fera un plaisir de vous répondre sur les événements à venir me concernant. Ah oui, parce qu'on vous avait pas dit dans le collectif, on fait aussi des blagounettes. On aime la blagounette. Le prochain morceau s'appelle Urban Bass et c'est d'ailleurs le single qui sortira au mois d'octobre. J'attends la partie saxoprane de Marcangelo. Si tu m'entends, Marcangelo, tu m'as dit que tu devais enregistrer ce week-end. Écoute, je suis tout ouïe. J'attends ta part avec impatience.

Yeah, Urban Bass, donc prochain single qui sortira en octobre. Il devrait durer à peu près, je pense, 48 heures. Ça fera plaisir un peu à toutes les plateformes. Je me dis que vu qu'on touche 0,00004 centimes de l'écoute, peut-être que si je mets des titres de 4h50, je serai riche et célèbre. Allez savoir. Donc voilà, on a écouté trois titres. On est déjà à 34 minutes d'émission. Je suis toujours seul, je tiens à le préciser, donc de fait en bonne compagnie. On va écouter un titre suivant, je vais regarder vite fait ce que je vais envoyer, parce que du coup c'est un peu comme les structures dans les morceaux, j'ai envie de dire c'est quand même plutôt c'est plutôt free ce que je fais. Enfin, pour ceux qui sont encore là, certains ont dû peut-être déjà mettre Chéri FM ou partir sur d'autres radios. Mais sinon voilà, si t'aimes expérimenter 2-3 trucs et que t'as pas peur, voilà, je suis là encore une petite demi-heure. Reste avec moi. Allez, le prochain s'appelle SMB, il charge, je l'envoie, comme je vous l'ai dit, c'est du live, il n'y a pas de passe-passe de DJ, comme quand je peux faire d'autres projets qui me tiennent à cœur aussi, d'ailleurs tout autant avec la compagnie de Marcangelo, notamment comme on a pu faire il y a quelques temps au bar du Temple pour les jeudis Afterworks, j'y serai d'ailleurs jeudi. Jeudi 8, 18, 22, bar du Temple, et le vendredi au FU. Voilà. Donc là, par contre, ce sera plus un set dans l'esprit soul, avec un peu de l'amont, Gaspol. Il y aura un sax aussi avec moi qui m'accompagnera. Donc voilà, bar du Temple 8, au FU le 9, si vous avez envie de boire un coup en ma compagnie. Ce sera beaucoup plus soul. J'ai deux articulations un peu sur le projet pour certains qui ont peut-être déjà vu sur les réseaux quand je me promène avec mon street house music, donc un système qui me permet de déambuler et d'aller un petit peu de partout, que ce soit en intérieur dans des magasins, en extérieur, enfin bref, dans des situations un peu loufoques. En tout cas, ce que je trouve sympa, c'est d'aller voir les gens et d'aller vers eux, et les réactions et les retours sont en général toujours plutôt sympa. Donc il y a le street house music, donc je défendrai jeudi et vendredi, et sinon il y a ce que j'appelle aussi le Nomad Techno Live, donc dans le même principe, complètement déambulatoire, free, mais avec le répertoire dans l'esprit de celui que je suis en train de jouer, qui lui pour le coup est beaucoup plus techno. Voilà, tout de suite le morceau suivant s'appelle SMB. Alors, pourquoi SMB? Bah, c'est une bonne question, parce que du coup, bah, je m'en rappelle même plus. C'est pour te dire comme ça devait être important. Mais je l'aime bien en tout cas.

Voilà, c'était SCB, donc un titre qui probablement sera d'ici la fin de l'année un autre single. Sous quelle version, avec quel invité, je ne sais pas. Je vous invite d'ailleurs, auditeurs, auditrices, pourquoi pas, si des sons vous parlent dans ce que vous venez d'entendre. Un petit DM sur Insta. Et pourquoi pas un feat improbable. J'ai rencontré des personnes dernièrement qui jouaient Cora, tout ce qui était un peu aussi musique mandingue, harpe aussi. J'ai croisé une personne qui me parlait d'éventuels collabs et qui jouait de la harpe. Donc, en fait, je reste ouvert à tout pour essayer de découvrir et d'amener un peu différentes couleurs. Voilà, quelle heure est-il? Il est 21h47, donc on approche des 50 minutes d'émission. Ah, je pense qu'il reste effectivement 12 minutes. En 12 minutes, je dois pouvoir faire rentrer un titre, je pense. Je regarde, hein, vous inquiétez pas, je charge le titre et on y va.

Yeah, alors celui-ci, eh ben, il a pas de titre parce que du coup, il est assez récent. Je l'ai pas encore fait live, donc voilà. Je ne sais pas, vous en jugerez par vous-même si vous avez tenu le choc en ma compagnie jusque-là. Voilà, il est fait, il est là, il a pas de titre. Vivra, vivra pas. On verra. En tout cas, il faut le tester un peu. Donc je sais pas trop où je vais, mais allons-y ensemble. C'est le dernier titre. C'était donc la première de la viennoiserie avec moi-même, Tim Agri. Un grand plaisir en tout cas pour ceux qui ont écouté, partagé ou découvert l'univers ou le collectif. Comme je vous l'ai dit au début, on prendra le temps d'en parler un petit peu plus en profondeur en invitant systématiquement une personne. Là, ça nous tenait à cœur de démarrer parce qu'on est déjà par rapport au lancement de la grille des programmes sur octobre. Et du coup, voilà, on voulait pas encore repousser et attendre une ultime date où tout le monde serait plus à même d'être dispo avec nous. Voilà, allez, je vous envoie le titre qui n'a pas de titre et puis je vous fais une petite bise avant 22 de remettre l'antenne. Et merci à tous en tout cas. Et pour ceux qui veulent écouter un petit peu de soul et boire une bière ou autre chose en ma compagnie, jeudi, Bar du Temple, vendredi, Offus. Merci beaucoup.

C'était donc la viennoiserie édition 1. La prochaine, elle sera mieux. Celle d'après, elle sera encore mieux. Et vous verrez, ce sera magnifique. On se dit à jeudi, ou peut-être même à tout à l'heure, parce que je pense que je vais aller boire un petit coup quand même. Ça m'a donné soif, tout ça. Il est 22h00 et 24 secondes. Je rends l'antenne. Vous êtes sur Croc Radio 89.5. Grand merci à tous et bonne nuit.

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Bonsoir tout le monde, vous êtes bien sur Croc Radio 89.5 FM à Vienne et ses alentours ou sur crocradio.com pour le reste du monde. Nous sommes mardi, il est 22h et c'est Christophe qui vous souhaite la bienvenue pour le 93e numéro de Ce n'est que de la musique, le 6e de la saison 3 de l'émission qui ne manque pas d'air. Alors j'espère que vous êtes bien installés derrière votre radio, dans votre voiture, à côté de votre téléphone, de votre ordinateur, de vos enceintes connectées ou que sais-je encore. En tout cas moi, je suis prêt pour vivre ma meilleure heure de la semaine, celle que je passe en votre compagnie, chères auditrices, chers auditeurs de Ce n'est que de la musique. Alors surtout que moi, j'ai sous les yeux le programme de ce qui va suivre. Alors comme on est passé en octobre, on va revenir en octobre 56 et en octobre 66 avec deux titres très connus. Il y aura bien sûr aussi la nouveauté avec notamment les Queens of the Stone Age. Et puis comme toujours, le live de la semaine, la séquence des reprises, le quart d'heure américain. Bref, tout un tas de bonnes choses. Mais avant de démarrer, je vous rappelle que ce programme sera diffusé jeudi à 16h et que le podcast sera disponible sur toutes les plateformes de téléchargement tout à l'heure, un peu après minuit. Et puis vous pouvez aussi vous abonner à la page Instagram de l'émission. Allez, on va commencer par souhaiter un joyeux anniversaire à l'ancien chanteur historique d'un des groupes majeurs du rock américain de la fin des années 70, début des années 80. Un petit indice s'affiche chez vous, le nom du groupe est celui de son guitariste, un gros indice quand même. Et c'est parti pour la 93e.

Le 10 octobre 1954, à Bloomington, dans l'Indiana, naissait David Lee Roth, hein, le chanteur historique et originel de Van Halen. Alors, vous savez peut-être que Bill Wyman, hein, le bassiste des Stones, le bassiste historique des Rolling Stones, avait été engagé parce qu'il avait un ampli sur lequel les autres pouvaient se brancher. Eh bien, pour David Lee Roth, c'est un peu la même mayonnaise. Je vous raconte. Alors, les frères Van Halen avaient monté leur groupe, hein, un groupe qu'ils avaient d'abord appelé Genesis, puis Mammoth, parce que oui, évidemment, Genesis s'était déjà pris. Et donc, Mammoth faisait plein de petits concerts autour de Pasadena, là où était installée la famille Van Halen. Et toutes les semaines, le groupe avait besoin d'amplis pour assurer leurs concerts. Et ils louaient tout ça pour 10 dollars à un autre groupe, les Red Bull Jets, un groupe dont le chanteur était David Lee Roth. Et donc, un jour, alors qu'ils cherchaient un chanteur, hein, pour Mammoth, les frères Van Halen se sont dit, bon, ok, le petit David, il est pas top aux auditions, mais s'il était dans le groupe, eh bien, on économiserait 10 dollars toutes les semaines. Et voilà comment David Lee Roth, qui n'est pas un si mauvais chanteur que ça, faut pas déconner. Et voilà comment donc David Lee Roth s'est retrouvé chanteur de Mammoth et donc de Van Halen. En 85, David Lee Roth quitte le groupe pour se lancer dans une carrière solo avec deux grosses reprises pour ses deux premiers 45 tours. Il y a eu d'abord California Girls, un des Beach Boys, et puis Just a Gigolo. Et là, je vous avoue que je ne sais pas qui a chanté l'original. Bref, en 86, c'est le premier album, Hit 'Em and Smile, avec comme premier single Yankee Rose, avec Steve Vai à la guitare, un autre prodige. Alors, autant la chanson tient bien la route, hein, c'est pas la meilleure chanson de tous les temps, on est d'accord. Autant le clip est vraiment too much, puisque dans le clip, David Lee Roth en fait des caisses. Mais bon, à sa décharge, quand on a eu à ses côtés Eddie Van Halen pendant plus de 10 ans sur scène, on est un peu obligé de se faire violence pour exister et pour se faire remarquer du public. Les Queens of the Stone Age reviennent avec un nouvel album, Perfects, je sais pas trop comment ça se prononce, un album qui sortira le 30 octobre. Alors, on peut pas dire que Josh Homme revient d'entre les morts, en tout cas, ce qui est sûr, c'est qu'il est pas revenu indemne de l'expérience qu'il a vécue avec les Queens of the Stone Age quand ils ont enregistré un album live dans les catacombes à Paris, parce qu'à ce moment-là, Josh Homme était très malade et il passait son temps allongé entre les prises. Trois singles du nouvel album ont déjà été dévoilés, alors le tout dernier en date, c'est Where the God Girls At. Et pour présenter ce single, Josh Homme a déclaré que lorsqu'il était plus jeune, il regardait les femmes gothiques travailler à J.C. Penney, c'est une chaîne de grands magasins américains. Et donc ces femmes gothiques donnaient un look goth à deux vieilles dames. C'est là qu'il a su que le seul endroit où il voulait être sur Terre, c'était où se trouvaient les filles gothiques. Et donc, comme pour les deux précédents singles, les Queens of the Stone Age sont plutôt dans la retenue, mais ça n'en reste pas moins très prometteur sur la qualité de ce 9e opus qui va sortir, je vous rappelle, le vendredi 30 octobre. Les Queens of the Stone Age avec Where the God Girls At, dans Ce n'est que de la musique.

C'était les Queens of the Stone Age avec Where the God Girls At, le tout dernier single du groupe de Josh Homme, un single qui annonce la sortie le 30 octobre d'un nouvel album. Alors vous le savez, hein, si vous êtes des habitués de cette émission, tous les mois on revient sur ce qu'on écoutait ce même mois des années en 6, de 56 à 2006. Alors ça peut être des chansons ou des albums sortis à la date qui nous intéressent, ou des chansons qui étaient des tubes à ce moment-là. Et bien là, c'est le cas de la chanson qui va suivre, puisqu'en toute logique, Matt DeLorean nous emmène d'abord en octobre 56 pour partir à l'encontre de Johnny Cash. J'ai pas besoin de vous présenter Johnny Cash, j'imagine. Une carrière et un parcours de vie incroyable, des très hauts et des très bas. Une carrière qui démarre, on va dire, en 55, quand Sam Phillips lui offre un contrat pour Sun Records, et une carrière qui s'est terminée avec Rick Rubin et les American Recordings au début des années 2000. Mais là, on va revenir en octobre 56, le moment où Johnny Cash est à la 17e place du Top 100 US avec Walk the Line. La chanson est sortie en mai 56, est d'abord devenu numéro 1 des charts country avant de conquérir un public plus large et de devenir un 45 tours qui non seulement se vend très bien chez les disquaires, mais qui est aussi beaucoup joué à la radio et dans les jukebox. Oui, c'est comme ça qu'on faisait les classements à l'époque. Et quand je dis que le 45 tours s'est bien vendu, eh bien sachez qu'il s'en est écoulé 2 millions d'exemplaires au total, rien qu'aux États-Unis. Alors on a beau être Johnny Cash, le Man in Black, le gars qui n'hésitait pas à aller donner des concerts dans des pénitenciers, un gars qui a commis quand même quelques excès dans la boisson et les substances. Alors quand on vient de se marier, on écrit quand même une chanson en l'honneur de sa femme, en jurant ses grands dieux qu'on va filer tout droit, qu'on va suivre la ligne.

Vous êtes toujours dans ce que de la musique, l'émission qui ne manque pas d'air. C'était les Four Tops avec Reach Out, I'll Be There, numéro 1 du Top 100 US pendant 2 semaines à partir du 15 octobre 66 et numéro 1 des charts anglais pendant 3 semaines à partir du 27 octobre 66. Je ne pouvais pas vous passer un plus gros tube pour se rappeler de ce qu'on écoutait il y a 60 ans. Un tube qui a été vite repris par Claude François, ça s'appelait J'attendrai, mais ça n'a été que 4e au hit parade français. Reach Out, I'll Be There, c'est un standard signé par le trio magique, hein, Holland, Dozier, Holland, et un des nombreux numéro 1 qui vient de chez la Motown. Mais un standard dans lequel les Four Tops ne croyaient absolument pas une fois l'enregistrement terminé, à tel point que le groupe a supplié Berry Gordy de ne pas la publier parce que les Four Tops trouvaient que la chanson avait un côté un peu étrange. Alors heureusement, le patron de la Motown avait non seulement de bonnes oreilles mais aussi du pif, puisque Reach Out, I'll Be There reste aujourd'hui un des plus gros succès des Four Tops. Alors il faut savoir que les Four Tops existent encore, même si 73 ans après la création du groupe, évidemment, plus aucun membre originel ne fait partie du line-up. À noter quand même que Duke Fakir a fait partie de l'aventure de 53 à 2024. Il a officiellement quitté les Four Tops le 20 juillet 2024 et le pauvre est mort 2 jours après. Ah oui, dernière petite chose à propos de cette rétro du mois d'octobre, I Walk the Line et Reach Out, I'll Be There ont été toutes les deux au moins une fois citées dans le fameux top 500 des plus grandes chansons de tous les temps du magazine Rolling Stone. Et puis, bien sûr, Johnny Cash et les Four Tops ont été intronisés également au Rock'n'Roll Hall of Fame. Après la country et la soul, on va changer complètement de style avec le live de la semaine. On reste bien calé dans la DeLorean pour traverser l'Atlantique et le temps. Et on va se garer pas loin de la Roundhouse à Londres en 2008. Mais alors, avant de vous dire à quel concert je vous emmène, il faut que je vous parle de Marianne Elliott. Alors, Marianne Elliott, elle est née en 57. Elle a grandi dans le quartier de Brixton. Ça, c'est dans le sud de Londres. Et quand elle a 15 ans, Marianne est une hippie, comme beaucoup de jeunes filles de son époque. Par contre, elle décide de se barrer de chez elle avec seulement 3 livres sterling en poche pour aller de festival en festival, le tout en autostop. Alors imaginez un peu la tête de vos parents si vous avez fait un truc pareil. Alors pire, imaginez votre tête si votre fille de 15 ans vous annonce ça aujourd'hui. Alors évidemment, ça a mal fini, hein, puisque Marianne a chopé une septicémie en marchant sur un clou rouillé. Retour à la maison. Mais elle n'en avait pas fini avec la musique, puisqu'en 76, elle a sorti un 45 tours reggae sous son propre nom. Et puis le 3 juillet de cette même année, c'est l'épiphanie. Marianne Elliott assiste à un des premiers concerts des Sex Pistols dans une salle quasi vide. Et alors, elle est alors convaincue que tout le monde peut faire du rock. Elle poste une annonce pour chercher des jeunes gens qui voudraient monter un groupe punk. Et c'est comme ça que se forme X-Ray Specs. Marianne Elliott en devient la chanteuse et elle change de nom. On l'appellera désormais Polystyrene. Polystyrene. Polystyrene est devenue ensuite une des figures emblématiques du mouvement punk. Elle en incarnera la version féministe avec X-Ray Specs. Et comme beaucoup de groupes punk, X-Ray Specs aura une courte durée de vie, épuisée par les concerts. Polystyrene quitte le navire à l'été 79. Alors il y aura par la suite quelques concerts de reformation après la dissolution du groupe. Le tout dernier s'est donné le 6 septembre 2008 à la Roundhouse. C'est là qu'on va et le concert commençait comme ça.

0: La semaine dernière, je vous avais passé Scary Movies par les British Birds. Et alors, il y a une sorte de continuité dans la thématique des films d'horreur, puisque le groupe que vous venez d'entendre se nomme Man, Woman, Chainsaw, Homme, Femme, Tronçonneuse. Et oui, et la chanson s'appelait The Thing, La Chose. Alors, il y a de quoi faire sans doute un scénario avec de l'hémoglobine à gogo et des adolescents qui prennent leurs jambes à leur cou. Mais littéralement, Man, Woman, Chainsaw, c'est un groupe qui vient de Londres, qui a sorti son tout premier album début août. L'album s'appelle Cannonball. Alors, le NME a déclaré que l'album était un des débuts les plus réussis de l'année. Bon, on connaît la propension de la presse anglaise à décerner le titre de meilleur groupe de l'univers à peu près tous les deux mois. Alors, ils sont six dans Man, Woman, Chainsaw, mais il y a trois voix principales. Un homme, normal, hein, Billy Ward. Il est également guitariste. Évidemment, il y a une femme, Amy Mae Avery, également est claviériste. Et non pas une tronçonneuse, mais une deuxième femme, hein, la bassiste Vera Lepenen. Et puisqu'on parle de chanteuse, il me semble que c'est le moment de démarrer le quart d'heure américain. Mais d'abord, une question.
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Vous êtes toujours dans le quart d'heure américain de Ce n'est que de la musique, l'émission qui ne manque pas d'air, l'émission qui a du chien cette semaine. C'était les New Yorkais de Gustav avec Dog, une chanson extraite de leur premier album Audio Drag for Ego Slobs, et on était en 2021. C'est Lydia Gamil, la chanteuse et leaduse du groupe, qui a trouvé ce drôle de nom pour un groupe de rock un peu punk, un peu arty. Elle l'a trouvé un peu par hasard, même si Lydia Gamil savait exactement ce qu'elle voulait, c'est-à-dire un nom de moins de 5 syllabes qui ferait bien sur un t-shirt, mais qui soit un peu ambigu. Et c'est grâce à une affiche que Lydia Gamil a eu l'étincelle. Alors non, pas du tout sur une affiche de concert, mais c'est sur un vieux poster que son père lui avait donné pour décorer son premier appartement quand Gamil a emménagé à New York. C'est là donc qu'elle a trouvé le nom du groupe. Le poster, c'était l'affiche qui annonçait une exposition qui s'est tenue en 72 dans un musée de Stockholm, une expo qui portait sur le roi Gustav III, un roi qui a régné sur la Suède à la fin du 18e siècle, et donc en anglais ça faisait Gustav. Alors pour en revenir à Gustav, à la fin août, on a appris que la batteuse Melissa Lucciola quittait le groupe pour réaliser d'autres projets, mais on apprend aussi qu'un troisième album est en cours de production. À suivre donc. On continue cette séquence réservée aux femmes en souhaitant un bon anniversaire à la reine anglaise de l'indie rock. Elle fête ses 57 ans ce vendredi. Alors si vous ne savez pas de qui je parle, un autre indice pour ceux qui étaient là la semaine dernière, puisque dans la séquence des reprises, il y avait un groupe qui se nommait comme un de ses albums. Je parle bien sûr de PJ Harvey, et le groupe en question la semaine dernière, c'était Hooer. Mais là, je vais vous passer Shilana Gig, une chanson de son tout premier album, son tout premier single classé dans les charts. Et pour le coup, elle a intégré en même temps les classements anglais et américains. Alors, toujours un petit point culturel dans cette émission. Je suis sans doute comme la plupart d'entre vous, je parle assez bien anglais pour pas mourir de faim à Londres, mais ça vous l'avez deviné d'ailleurs avec mon accent lamentable, et donc je n'avais aucune idée de ce que voulait dire Shilana Gig. Alors gig, ça peut se traduire par concert, et il y avait quand même de grandes chances que ça parle pas d'un concert de Sheila. Donc je suis allé me renseigner, alors j'ai pas fait non plus une thèse là-dessus, puisque deux clics sur Wikipédia suffisent. Et donc une Shilana Gig, c'est une statue de femme nue dont le sexe a une taille disproportionnée. C'est des statues qui dataient souvent du Moyen-Âge, on en trouve principalement en Irlande et en Grande-Bretagne, parfois dans les églises, parfois dans les châteaux, et ces Shilana Gig seraient des protections contre le diable et la mort. Voilà, vous pouvez refermer vos cahiers.

C'était Bette Davis avec Your Mama Wants You Back et ça figurait sur son premier album. Alors avant de faire de la musique, Bette Davis, elle était mannequin, mais à force de traîner avec des musiciens à New York, dont Jimi Hendrix, elle va entamer une carrière musicale sous son nom de baptême, à savoir Bette Mabry. Alors quelques singles sortent dans l'anonymat le plus complet, mais après son mariage avec Miles Davis, Bette va voir sa carrière décoller vraiment avec donc 3 albums entre 73 et 75. Hein. 3 albums où funk et rock cohabitent parfaitement, hein, là vous venez de l'entendre. Des albums qui sont plutôt bons d'ailleurs, mais du fait de ses tenues sexy et de ses paroles trop provocantes pour les conservateurs de tout poil, Bette Davis est souvent interdite de télé et très peu diffusée à la radio, ce qui n'aide pas à vendre des disques. Après le décès de son père en 80, Bette Davis va claquer la porte de l'industrie musicale pour retourner vivre auprès de sa mère en Pennsylvanie. Bette Davis est morte d'un cancer en 2022 à 77 ans.

On a quelques exemples de groupes de rock ou de musique qui portent le nom d'une ville. Alors, on connaît les Américains de Chicago et de Boston, et les Anglais de Portishead avec Bess Gibbons, ou encore le groupe Berlin, qui, lui, est californien. Eh bien, à Caen, Mélissa Dubourg, Sofiane El-Garafi et Arthur Alizard ont formé Grandville, du nom d'une petite station balnéaire du département de la Manche. Et de là part quelques fois par semaine une navette pour rejoindre l'île anglo-normande de Jersey en un peu moins de 2 heures. Jersey, le Hawaï de Mélissa Dubourg. Et oui, quand on habite dans ce coin de Normandie, ce sont les îles anglo-normandes qui font rêver. Voilà, c'était avec Grandville que se refermait ce quart d'heure américain. On va donc maintenant attaquer la séquence des reprises.

Comme on a commencé l'émission avec David Liros, je me suis dit que c'était pas mal de vous proposer une reprise de la chanson qui a permis à Van Halen de se faire connaître. Et donc le premier 45 tours de Van Halen, un 45 tours qui s'est classé à la 36e place du top 100 US au début de l'année 78, c'était une reprise de You Really Got Me des Kings. Et c'est sans doute la meilleure reprise et la plus connue de ce grand classique. D'ailleurs, ça s'entend puisque le groupe que vous venez d'entendre, c'était Girl. Et Girl s'est sans aucun doute inspiré de la version de Van Halen. Sachant que le groupe Girl est un groupe était un groupe de glam metal qui a vécu de 79 à 82, c'est pas très étonnant. Alors je rappelle pour ceux qui ne sauraient pas encore que Dave Davis, le guitariste des Kings, avait mis un coup de rasoir dans son ampli pour obtenir un son distordu complètement novateur et révolutionnaire à l'époque, hein, on était en 64. Alors l'ampli était bien sûr foutu après l'enregistrement de la chanson, mais vu la quantité de 45 tours vendus à l'époque et les droits d'auteur que ça rapportait suite aux innombrables reprises, je pense que les Kings ont finalement pu rembourser l'ampli facilement. Et ensuite, dans cette séquence des reprises, eh bien, les Kings proposaient un autre classique absolu avec Louis Louis. Alors la version des Kings, c'était sur un EP 4 titres qui est sorti juste après leur premier album, toujours en 64. Et Louis Louis, c'était le premier single de la face A. Alors il faut savoir qu'à l'époque, les albums d'un même groupe ou du même artiste qui sortaient aux États-Unis et en Angleterre n'étaient pas forcément les mêmes. Et donc les 4 chansons de cette EP se sont retrouvées sur King's Size, un album sorti uniquement en Amérique du Nord en mars 65, Louis Louis étant aussi sur Kingdom, un autre album sorti en 65 pour le marché nord-américain, hein. Tous ces différents pressages et versions d'albums faisant aujourd'hui la joie des diggers, fans des Kings. Louis Louis et You Really Got Me ont toujours fait partie du top 500 Rolling Stone et de bien d'autres classements du même genre, et faut dire que c'est à juste titre. Alors, il y a toujours des liens, hein, dans Ce n'est que de la musique, que ce soit au sein d'une même mission ou d'une semaine à l'autre, hein. Encore une fois, ça va se confirmer puisque la semaine dernière, les fidèles s'en souviennent, on avait fini l'émission avec le groupe Twin Men, un projet né sur les cendres du groupe Morphine. Et bien justement, on a appris il y a quelques jours qu'un nouvel album de Morphine va sortir le 4 décembre chez Partisan Records. 8 chansons avaient été enregistrées par le groupe en 98, des chansons qui ont été finalement abandonnées par Morphine et dont les bandes dormaient au fond d'une malle. Et puis finalement, en 2023, il a été décidé de numériser les bandes et de les mixer. Dana Collet,

Et voilà, le 93e numéro de Ce n'est que de la musique est désormais terminé. Comme d'habitude, j'étais ravi de passer cette heure avec vous sur Croc Radio. J'espère que tout ça vous a plu et que vous serez encore là la semaine prochaine avec toujours plus de rock, de roll, mais pas que. Je vous rappelle que l'émission sera rediffusée jeudi à 16h et que le podcast sera disponible dès demain matin sur toutes les plateformes. Si vous avez des réactions, des commentaires à propos de ce programme, vous pouvez toujours vous abonner à la page Instagram de Ce n'est que de la musique ou bien m'envoyer un mail à cenestquedelamusique@gmail.com. Ce n'est que de la musique tout attaché et sans apostrophe. C'est tout pour ce soir. On se retrouve donc la semaine prochaine à la même heure pour une nouvelle émission qui ne manque pas d'air. D'ici là, amusez-vous bien, restez fidèles à Croc Radio et allez dans la paix et la joie du rock'n'roll.

Bonjour et bienvenue dans l'émission Hard Time Machine. Mathieu Morand avec vous pour un voyage musical à travers le temps. Et une nouvelle émission de Hard Time Machine. Vous le savez à présent, si vous me suivez cette saison, je m'intéresse aux phases B des vinyles. Comment mes groupes de métal préférés ouvrent la seconde phase de leur album ? Eh bien, c'est ce qu'on va découvrir tout au long de cette émission. On est en 1980, c'est l'âge d'or, en tout cas du métal, la période de popularisation. On va commencer cette émission avec mon groupe préféré, c'est Rush.

Oui, les années 80, c'est le début de cet âge d'or hein, du métal, forte popularisation, beaucoup de sorties et donc beaucoup de vinyles. Le trio canadien Rush est vraiment au pic de sa forme ici sur Permanent Waves, que des tubes sur cet album. Et Entre nous, hein, c'est le nom de ce titre en français hein, qui ouvrait la face B et qui avait été choisi comme deuxième single. On va continuer avec des Anglais cette fois, Def Leppard.

Def Leppard, un groupe qui allait compter hein, dans le paysage anglais, notamment à travers la New Wave of British Heavy Metal. On Through the Night, c'est leur tout premier album. Et Wasted, premier titre de la phase B, avait été choisi comme premier single pour représenter cet album. On continue avec des incontournables, Iron Maiden.

Premier album éponyme de la bande à Steve Harris, Iron Maiden, qui ouvrait la phase B avec une petite curiosité, un titre instrumental. Il s'agissait de Transylvania, ce qui ne vous permettra pas de vous rendre compte de la belle voix du chanteur de l'époque, Paul Di'Anno, premier chanteur de Iron Maiden. On continue avec leur compatriote, qui pèse aussi beaucoup à ce moment-là, Judas Priest.

British Steel, qui veut dire littéralement acier anglais, hein, ce qui prouve bien que Judas Priest est fier de ses racines britanniques. Un album très important, hein, dans la discographie de Judas Priest, qui est vraiment le fer de lance, hein, de la New Wave of British Heavy Metal à ce moment-là, alors que ça fait déjà presque plus de 10 ans qu'ils existent. Ils choisissent de commencer la phase B avec You Don't Have to Be Old to Be Wise, qui n'est pourtant pas un single qui a été choisi pour représenter le disque. Bref, on poursuit avec Black Sabbath.

Heaven and Hell de Black Sabbath, c'est un album qui est très attendu à cette époque, hein, puisque les fans surveillent très attentivement le successeur de Ozzy Osbourne derrière le micro. C'est ici Ronnie James Dio, dont la voix est magnifiée par la production exceptionnelle de Martin Birch. Bien sûr, c'est un album culte, on va pas revenir là-dessus. La face B s'ouvrait avec Wishing Well. On va poursuivre avec AC/DC qui est également dans le viseur des fans.

AC/DC qui va alors exploser tous les compteurs de vente, un des albums les plus vendus au monde encore aujourd'hui, AC/DC Back in Black, qui ouvrait la face B avec le titre éponyme. Bien entendu, comme je le disais, les fans sont très curieux d'entendre qui va pouvoir succéder au génial Bon Scott, et c'est Brian Johnson qui s'en sort très très bien sur ce disque, comme on l'entend. Back in Black, quatrième single de ce disque. On continue avec Michael Schenker Group.

Cette émission dédiée à l'année 80, c'est presque une sorte de best-of hein, avec tous ces morceaux plus excellents les uns que les autres. Et encore une fois, un artiste qui choisit d'ouvrir la phase B avec un instrumental, Into the Arena, qui ouvre donc la seconde face de cet album éponyme de Michael Schenker Group. Et on va continuer avec Ozzy Osbourne en solo.

C'est le titre Mr. Crowley qui ouvre la phase B de ce premier album solo d'Ozzy Osbourne, Blizzard of Oz. Vous imaginez bien qu'en 1980, il y a alors une forte compétition entre Ozzy en solo et son ancien groupe Black Sabbath, d'autant qu'on l'a entendu hein, il y a quelques instants, hein, Black Sabbath, ils ont sorti un album excellent avec leur nouveau chanteur Ronnie James Dio. Il y a donc une forte pression sur les épaules d'Ozzy, surtout que l'album de Black Sabbath, il est sorti en avril et que Ozzy va arriver à la fin de l'été en 1980. Mais l'histoire nous raconte, en tout cas, on sait très bien que cet album d'Ozzy, il est excellent en tout point. On va continuer avec Motorhead.

Motorhead qui nous propose une fois encore un album culte, un album classique, Ace of Spades. Ace of Spades avait été choisi pour être le single et l'ouverture de la face A. Ici, nous écoutions le premier titre de la face B, Fire Fire. On poursuit avec d'autres Anglais, il s'agit de Diamond Head.

Diamondhead, les Anglais qui sortaient ici leur tout premier album Lightning to the Nations, et la face B s'ouvrait avec ce titre absolument culte, hein, Am I Evil, qui a été popularisé grâce à Metallica, et le groupe Diamondhead les remercie encore pour tous ces royalties qu'ils ont pu toucher et ainsi continuer l'aventure. On poursuit nous aussi avec Saxon.

Ah, vraiment, j'adore ce titre. Pourtant, je suis pas un très grand fan de Saxon, mais 20,000 Feet, morceau très énergique qui ouvrait la phase B de cet album qui sortait en 1980. C'est le deuxième album que le groupe sort la même année, Strong Arm of the Law. Voilà, cette émission touche à sa fin. Je vous propose de terminer avec le groupe Sorcery qui sortait l'album Till Death We Do Part et le titre du même nom qui ouvrait leur phase B.

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